Allez, Pierrot, prête-moi ta plume pour écrire un mot. C'est une cantine enfantine qui nous accompagne. Elle surgit parfois du fond d'une cour d'école sur une vieille cassette audio que l'on voulait effacer. Eh bien, l'histoire de l'homme tombé de la lune, c'est tout autre chose. C'est l'histoire d'une histoire, déjà. Certains la racontent ainsi. L'homme fuit la lune. D'autres plus explicites. C'est l'homme fuit la lune tombée. D'autres plus hésitants, mais le casse. C'était peut-être un homme, on n'est pas sûr. Ou alors des hommes comme ça, c'était plutôt rare. Et puis, il y eut un bruit, paraît-il, mais cela pouvait être le vent ou autre chose, on ne sait pas. Ça a fait fuite. Alors, vous voyez bien, on ne peut pas savoir. Et puis, en plus, c'était un jour de pleine lune, enfin une nuit. Quoi, vous savez, ces jours, enfin une nuit où les gens font n'importe quoi sous prétexte qu'on a laissé la lumière dehors ou autre chose. Enfin, vous voyez bien qu'on ne sait pas grand-chose. Voilà. Et puis l'autre, il est arrivé, il avait l'air un peu lunaire, alors on l'a appelé tombé de la lune. Voilà, on ne pouvait pas savoir. Enfin, je crois pas.

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Alors lui, le petit barbu, sur son nuage, avec son auréole triangulaire, on peut le laisser tomber, car l'histoire de l'homme tombé de la lune n'est pas du domaine du divin. C'est de l'imaginaire pur. Non mais vous croyez cela possible, un homme qui tombe de la lune? Déjà, un homme, pour tomber de la lune, il faut qu'il y aille, ce n'est pas si simple. Si vous ne possédez pas le budget d'une superpuissance organisée militairement, il vous faut énormément d'efforts encéphaliques. Il y a bien sûr les oiseaux migrateurs, mais il faut aimer les roses, il y a les météores, les boulets de canon, les ballons dirigeables, les bateaux à voile, les notes de musique. Mais dans tous les cas, il faut s'accrocher. Ça n'est jamais simple. On a beau dire, la conscience collective a beau énoncer des vérités absolues. Tiens, il est dans la lune, ce n'est pas une partie facile que d'aller sur cette petite boule vanillée qui nous regarde. Nous sommes là à faire des roulades mystiques qui parlent de la lune, mais il faut l'atteindre, elle est lointaine et si proche aussi. Je vous l'accorde dans la tonalité que vous voulez. Et puis de cette lune rousse ou blonde ou brune ou multicolore, à vous de voir, donc de cette lune, il faut bien en tomber si l'on veut réaliser l'histoire de l'homme tombé de la lune, bien sûr. À mon avis, le monsieur, s'il tombe, c'est qu'il y vit, sinon je ne vois pas l'intérêt de monter là-haut pour en tomber. C'est déjà suffisamment compliqué. Voire plus haut, toujours plus haut d'ailleurs. Ou alors peut-être que c'est un de ceux qui voulait la décrocher, la lune. Cela doit être cela. Il garde alors en lui une ébouriffure stellaire et un air lointain typique de ceux qui sont tombés de la lune. Enfin, dans tous les cas, on s'en sort pas. Et pourquoi vouloir décrocher la lune? Mais pour le geste, enfin, pour le fun, la vibe, le truc hyper supra cool, le entheos, l'enthousiasme. Ouais, mais c'est pas malin. Regarde dans quel état cela mit. Les yeux hagards, les cheveux ébouriffés, la parole hésitante, la démarche rêveuse. Ce n'est pas comme cela qu'il va trouver du travail. Et alors, c'est le visage sain de celui qui voit le soleil et le vent tous les jours. Mais je m'en moque de l'histoire de l'homme tombé de la lune. Si nous l'avons appelé comme cela, c'est parce qu'il devait avoir un air lunaire, la tête ailleurs, le genre différent. Un peu comme ces paysages sous la lune, quelque chose qui laisse rêveur. J'en ai assez de ce pragmatisme de la pensée qui voudrait tout quantifier, tout qualifier, tout calibrer. L'homme tombé de la lune, il y est allé, et vous n'avez qu'à faire de même pour savoir comment il en est tombé. Laissons-le à son mystère, l'homme tombé de la lune. Ne dévoilons pas trop ce qu'il est. C'est déjà suffisamment difficile d'être de nos jours. Alors laissons-nous au moins nos nuits. L'homme, la lune.

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Bienvenue dans notre espace détente. Nous allons vous la rendre agréable. Vérifiez que vous êtes dans un endroit calme et tranquille. Mettez-vous à l'aise. Fermez les yeux. Respirez calmement et détendez-vous. Ne cherchez pas à tout prix à dormir. Laissez-vous simplement aller au relâchement et écoutez. Alors, bien reposé, étirez-vous et marchez 5 minutes en respirant profondément. Profitez-en pour bien aérer. Un conseil, buvez un grand verre d'eau ou un café. Et rendez-vous dans 2 heures pour une nouvelle pause.

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J'ai fait un rêve quand j'étais gamin. Tout commence au-dessus de la nature et des champs en Auvergne. C'est la fin de l'été, été indien. Les champs sont dorés. Et je suis une espèce d'oiseau de proie. Je suis dans sa vue en tout cas. Et je survole les champs à une haute altitude. Et puis à un moment donné, je vois un petit cabanon de pierre, un truc de paysan où ils laissent leurs outils. Et je me mets à décrire des cercles autour, comme si jamais c'était une proie, comme font les oiseaux de proie, quoi. Et puis, à un moment donné, du coup, je fonds dessus à toute vitesse. Et au moment de l'impact entre mon bec et le cabanon, d'un seul coup, ça switch et je me retrouve à me voir à la troisième personne en train de tomber au ralenti au-dessus de mon lit.

0: Et là, je m'assois au bord de mon lit. Et en fait, dans ma chambre, il y avait une forme de rideau. Il n'y avait pas de porte. C'était une vieille maison en Auvergne. Et de l'ombre de ce rideau se mettait à... Je voyais deux yeux rouges en train de s'illuminer. Et il y avait un énorme chien noir, une espèce de loup chien noir qui sortait. Et qui avançait en marchant doucement vers moi. Et qui s'asseyait juste devant moi, avec l'air de se questionner, on fait quoi maintenant ?
1: Le jour où je les rencontrais, je vivais derrière un comptoir. Il venait se désaltérer avec sa bande de vieux fêtards. Je crois que j'ai tout de suite craqué en voyant cette lueur dans ce regard d'enfant.

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2: Radio France Internationale, 4h en temps universel, 6h ici à Paris. Une nouvelle édition du journal avec Nathalie Michel. Bonjour Nathalie.
3: Bonjour Edouard, bonjour à tous.
2: Et à la une, le Premier ministre français déterminé à trouver 54 milliards d'euros d'économies l'an prochain.
3: Un chiffre avancé par Sébastien Lecornu pour son projet de budget 2027. Il récuse toutefois le terme d'austérité, mais la plupart des ministères devront bien se serrer la ceinture. Nous irons également au Maroc avec ce bond diplomatique dans le rapprochement avec Israël. Un accord a été conclu pour ouvrir des ambassades dans les deux pays. Une petite ouverture au Venezuela pour la liberté de la presse. 14 médias en ligne viennent d'être débloqués. En Indonésie, alors que des incendies ravagent l'île de Bornéo, le chef de l'État s'en prend aux agriculteurs qui défrichent par brûlis le fait de brûler des végétaux. Une pratique qu'il qualifie de terroriste. Le gouvernement français compte donc trouver 54 milliards d'euros à économiser l'an prochain pour redresser la barre du déficit public. Un effort substantiel annoncé par Sébastien Lecornu.

0: Dans une interview au journal Le Figaro, le Premier ministre français dévoile son jeu en espérant peu à peu convaincre les députés de voter ce budget qui s'annonce impopulaire à moins de 7 mois des élections présidentielles. Il est question notamment de geler la rémunération des fonctionnaires et de faire participer les retraités. Claire Fage.
1: Pas de hausse d'impôts ni de prolongation de la surtaxe sur les grandes entreprises, mais des coupes budgétaires drastiques face à une charge de la dette alourdie de 10 milliards d'euros l'an prochain. Le budget de l'État sera gelé en 2027. Seuls les ministères des Armées, de la Justice, de l'Intérieur, de la Recherche et de l'Écologie auront des crédits en hausse. Le régalien, l'avenir et la croissance, commente le Premier ministre. À l'inverse, il y aura des coupes au ministère du Travail, dont la formation professionnelle, un gel du point d'indice des fonctionnaires, les ministres devront diminuer leur rémunération. Côté dépenses de la sécurité sociale, il y aura des efforts sur les arrêts maladie, une remise à plat de la branche famille, un délai de carence pour le versement de certaines allocations aux étrangers et un effort de près de 6 milliards d'euros des retraités. Mais les petites retraites seront protégées, promet le chef du gouvernement. Objectif, un déficit ramené à 5% du PIB l'an prochain contre 5,4% prévu cette année.
0: Claire Fage du service politique de RFI. Du côté de la gauche, la France insoumise appelle d'ores et déjà à censurer le projet de budget qui doit être présenté le 1er octobre en Conseil des ministres. Le RN, pour sa part, promet de modifier cette loi de finances s'il est élu lors de la présidentielle. Un nouvel épisode d'hostilité dans le détroit d'Ormuz. L'Iran affirme avoir frappé un pétrolier qui avait tenté de forcer le passage à un navire battant pavillon togolais et qui a pris feu. Et dans cette guerre entre la République islamique et les États-Unis, les deux camps sont gravement mis en cause par les Nations Unies. Dans un rapport publié ce jeudi, des enquêteurs de l'ONU dénoncent des crimes de guerre commis par les Américains lors des premières frappes fin février, en particulier un bombardement contre une école où une centaine d'enfants avaient été tués. Côté iranien, le rapport pointe des crimes contre l'humanité lors de la répression des manifestations contre le régime, des crimes documentés également par Amnesty International dans un rapport de 1000 pages sur les soulèvements Femmes, Vie, Liberté, des manifestations écrasées selon l'ONG sous l'ordre de hauts responsables iraniens. Diana El-Tahawi est la directrice régionale d'Amnesty International.
2: Les autorités iraniennes ont commis des crimes contre l'humanité quand elles ont cherché à faire cesser les manifestations, puni des manifestants ou tenté d'empêcher des gens de descendre dans les rues pour réclamer des droits ou la fin de la République islamique. D'après nos conclusions, qui rejoignent celles des Nations Unies, les autorités iraniennes ont tué, fait disparaître, torturé, arrêté, violé et persécuté des gens en fonction de leur genre, de leur opinion politique, de leur appartenance ethnique ou de leur religion, et tout cela en toute impunité. Cela a encouragé les autorités iraniennes à continuer à perpétrer d'autres massacres, comme en janvier 2026, quand les forces de l'ordre ont tué des milliers de manifestants et des passants. Comme l'affirme cette mission d'enquête des Nations Unies, cela pourrait encore relever de crimes contre l'humanité.
0: Diana El-Tahawi d'Amnesty International, elle répondait à Abla Junaidi. En plein conflit au Moyen-Orient, après l'intensification des affrontements sur le front yéménite, le gouvernement américain approuve la livraison à l'Arabie Saoudite de 48 avions de combat furtifs F-35, un contrat à 24,3 milliards de dollars. Le département d'État doit le faire valider par le Congrès. Bientôt, une ambassade du Maroc en Israël et inversement, une ambassade israélienne à Rabat. C'est le dernier épisode en date de la normalisation des relations entre les deux pays. Rapprochement lancé en 2020 et qui avait connu un ralentissement après le début de la guerre à Gaza. La relance s'est faite sous l'égide des États-Unis avec une réunion à New York en amont de l'Assemblée générale de l'ONU. Depuis Casablanca, les précisions de Mathias Reynal.
3: C'est une nouvelle dynamique qui anime les relations entre le Maroc et Israël. À partir du 7 octobre 2023, le rapprochement entre les deux pays avait connu un net ralentissement. Kader Abderrahim est maître de conférence à Sciences Po.
4: Ce saut diplomatique marque la volonté du gouvernement marocain de resserrer les liens.
3: En toile de fond, pour le Maroc, il y a l'enjeu du soutien américain dans le dossier du Sahara occidental.
4: Pour le Maroc, clairement, il s'agit d'une relation qui est d'abord un instrument de politique étrangère. Et ce rapprochement, Il s'inscrit aussi dans un échange stratégique avec Washington, la reconnaissance américaine sur la souveraineté du Sahara occidental.
3: Ce rapprochement sert également les intérêts israéliens. Kader Abderrahim.
4: En tout cas, pour Israël, le Maroc, ça représente un partenaire particulièrement utile, je dirais, au Maghreb. Israël qui trouve également un partenaire arabe qui a une influence africaine et méditerranéenne aujourd'hui.
3: Le Maroc et Israël ont également annoncé leur intention d'accélérer leur rapprochement économique. Mathias Reynal, Casablanca. RFI.
0: Dans la région disputée de l'Abyei, entre le Soudan et le Soudan du Sud, de nouvelles violences interethniques ont fait au moins 26 morts et 82 blessés. Bilan annoncé hier par la mission de maintien de la paix des Nations Unies dans ce territoire. La censure de la presse se dessert au Venezuela dans le cadre de la transition imposée par les États-Unis après la capture du président déchu Nicolas Maduro. Une quinzaine de sites d'information dont l'accès était difficile, voire impossible, viennent d'être débloqués par les autorités. Une ouverture qui coïncide avec le lancement hier d'un deuxième cycle de négociations entre le pouvoir vénézuélien et l'opposition. À Caracas, Alice Campagnol.
5: Selon l'ONG Venezuela Sans Filtre, ce sont 14 sites d'information qui ont été débloqués hier. Une petite révolution dans le monde des médias qui tentent de survivre au Venezuela malgré les attaques. Tous avaient déjà dû se replier sur Internet depuis longtemps. En effet, en 2013, le gouvernement avait organisé le monopole du commerce du papier journal, dont la vente était refusée aux médias critiques. Aujourd'hui, c'est la présidente Rodriguez qui aurait pris la décision de lever ces blocages dans le cadre du programme pour la paix et la cohabitation démocratique démarré en janvier sous la nouvelle tutelle américaine. Avec le déblocage du réseau social X il y a quelques mois, cette mesure est une grande avancée pour la lutte contre la censure digitale au Venezuela, mais une cinquantaine d'autres sites d'information est toujours bloquée. Alice Campagnol, Caracas, RFI.
0: Le Venezuela où les négociations entre le pouvoir et l'opposition ont été perturbées hier par l'arrestation d'un ancien maire d'opposition, Javier Oropesa, tout juste de retour de 2 ans d'exil. Il a finalement été libéré quelques heures plus tard. Dans la course à la présidentielle, en France, l'ancien Premier ministre de centre droit, Édouard Philippe, en campagne, c'est assez rare, sur l'écologie. Le candidat Horizon était hier dans la ville d'Angers pour présenter son programme d'adaptation au réchauffement climatique. Valérie Gasse.
6: C'est le discours présenté comme fondateur d'un converti à l'écologie, car Édouard Philippe le reconnaît.
7: Je ne suis pas né dans l'écologie politique.
6: Sa prise de conscience de l'importance de cet enjeu a franchi un cap cet été avec la canicule et les incendies qui ont frappé la France. Le candidat Horizon fait un constat.
7: C'est le caractère vivable et pas simplement agréable de la France de demain qui est en jeu. Ça n'est plus seulement une question environnementale, c'est en train de devenir une question de sécurité collective, une question de protection, une question régalienne. Et la France doit donc se doter d'une véritable politique de sécurité climatique.
6: Une politique de sécurité climatique résumée en 3 actes, protégée, adaptée, équipée. Édouard Philippe fait aussi de cette politique un combat idéologique contre le RN, alors que Marine Le Pen était au Porge le même jour.
7: Certains essaient de s'acheter un brevet d'écologie en se faisant prendre en photo auprès de populations traumatisées par les feux de cet été.
6: Et contre LFI, qui lie la lutte contre le réchauffement climatique à la destruction du capitalisme.
7: On ne réussira pas l'adaptation climatique sans l'économie de marché.
6: En homme de droite, il défend sa vision écologique et économique et essaie de donner de l'espoir.
7: L'adaptation à la transformation climatique, ça n'est pas sombre, triste, inéluctable, subi.
6: Édouard Philippe dit qu'il a la foi pour essayer d'entraîner les Français.
0: Valérie Gasse, chef du service politique de RFI, et puis à l'extrême droite, l'ancien journaliste Éric Zemmour a confirmé hier soir sa candidature à l'élection présidentielle 2027. Le candidat Reconquête, invité de la chaîne BFM TV, a notamment dit vouloir expulser les étrangers, y compris en situation régulière, en cas de chômage au-delà d'une période d'1 an. Place à cette crise écologique en Indonésie, l'île de Bornéo ravagée par d'immenses feux de forêt. Depuis la semaine dernière, 350 membres des forces d'autodéfense japonaises combattent les flammes en renfort des pompiers indonésiens. Ça se passe dans la province de Kalimantan occidental. C'est l'une des régions les plus durement touchées par ces incendies. Et en guise de réponse, eh bien, le chef de l'État réclame des sanctions contre le défrichement par brûlis, une pratique qu'il qualifie de terrorisme écologique. Les défenseurs de l'environnement, eux, pointent du doigt l'État et la mauvaise gestion des forêts. Explication de Juliette Pietraszewski.
8: Une tolérance zéro contre les personnes ou entreprises responsables des incendies. C'est un discours du président indonésien qui ne satisfait clairement pas certaines ONG environnementales. Pradipta Indra est membre de l'ONG Wali, directeur du bureau du Java oriental. Selon lui, si Prabowo Subianto qualifie l'agriculture sur brûlis de terrorisme écologique, c'est que le problème des feux n'est pas pris à la racine.
9: La déclaration du président Prabowo sur le terrorisme écologique tend à se focaliser uniquement sur l'acte technique de mise à feu. C'est une réaction hâtive qui ne s'attaque pas aux causes profondes des incendies de forêt. Les menaces qui pèsent sur la survie de l'humanité et de la nature découlent en réalité des activités des grandes entreprises, favorisées par des réglementations étatiques laxistes ou partiales.
8: Alors que la police indonésienne annonce avoir ouvert plus de 200 enquêtes pénales liées aux incendies et enquêté également sur 95 entreprises suite au feu, pour Pradipta Indra, le gouvernement a aussi sa part de responsabilité.
9: Les incendies récurrents survenant dans les zones de concession des entreprises et sur les terres gérées par l'État révèlent des crimes environnementaux imputable aussi bien aux entreprises qu'à l'État. Aucun des deux n'a jamais fait appliquer les lois axées sur la restauration des écosystèmes et les droits des populations.
8: Entre janvier et juillet dernier, les incendies avaient déjà ravagé plus de 200 000 hectares de terre, selon le gouvernement indonésien. Un bilan qui continue à l'heure actuelle de s'alourdir.
0: Juliette Pietraszewski du service environnement de RFI. Il est 6h13, heure de Paris.
10: Nathalie Michet.
0: Et on reste ensemble pour notre tour du monde de l'information. Nous allons d'abord aller au Népal. 3 semaines après les inondations catastrophiques du 26 août, 17 000 enfants ont besoin d'aide psychologique. Comment répondre aux traumatismes à court et à long terme? Vous entendrez le reportage. En Chine, une nouvelle infrastructure pour réduire les distances entre le sud-ouest du pays et l'Asie du Sud-Est. Un méga canal de 134 km de long a été inauguré. Un raccourci fluvial pour réduire le coût du transport de marchandises. On va aussi parler d'une mini-série française qui ravive avec humour l'utopie de mai 68. Ça s'appelle Camarades, c'est disponible sur RT. Les créateurs de cette série sont les invités culture de RFI. On aura le conseil santé sur les liens entre les troubles mentaux et les maladies de peau. Et bien sûr, un détour musical dans la playlist de RFI avant le journal Afrique. Au Népal, 3 semaines après les inondations dévastatrices qui ont fait plus de 1400 morts et plus de 6100 disparus d'après le dernier bilan, les besoins humanitaires sont encore immenses. Plus de 20 000 habitations doivent être reconstruites. Plusieurs milliers de rescapés ont tout perdu, leurs proches, mais aussi leurs maisons, leurs terrains, leur travail, leurs économies. Et il faut aussi reconstruire des ponts, des routes, des écoles emportées par l'avalanche de roches et de glace. Parmi les rescapés, il y a des milliers d'enfants qui ont tout vu, tout vécu de la catastrophe et qui ont besoin de soutien psychologique. Juliette Chénion s'est rendue dans un centre d'accueil temporaire de Bidour, ville sinistrée à une cinquantaine de kilomètres de Katmandou.
11: Assise sur un banc devant le gymnase de l'association de taekwondo de Bidour, Suchita, 36 ans, berce son neveu.
12: Il a 15 mois, il était allaité. Il cherche encore le lait de sa mère.
11: La mère du garçon est morte dans les inondations. C'est la grand-mère qui a sauvé l'enfant.
12: Elle est encore très traumatisée d'avoir perdu ses deux belles filles et deux petits-enfants.
11: La famille vit désormais dans ce gymnase sur des tapis de sol avec 200 autres rescapés. Pas facile, explique Suchita, de réconforter le petit garçon.
12: La première nuit, il n'a pas dormi. On avait peur de déranger les autres autour. Mon fils de 7 ans aussi pleure souvent. Il me dit que ses cousins qui sont morts lui manquent beaucoup. Ils étaient très proches.
11: Dehors, une quinzaine d'enfants jouent sur un rectangle de gazon. Il y a un tourniquet, un toboggan. À côté, des tentes blanches dressées par l'ONG Save the Children et d'autres associations locales. Ces espaces sont réservés aux plus jeunes pour leur redonner une routine, des repères dans un lieu sûr. On y trouve des coloriages, des imagiers, des jeux de société.
12: De ce que j'ai pu voir ici, c'est un peu mieux que dans d'autres centres.
11: Achitating intervient au nom de l'Association de psychologie interculturelle TPO Népal.
13: Quel est votre rôle ici ?
12: Pour l'instant, on se concentre sur les premiers secours psychologiques.
11: Le but, écouter, observer, empêcher les traumatismes de s'ancrer à long terme.
12: Certains enfants restent très silencieux. Ils semblent pas avoir compris ce qu'il s'était passé. Un autre enfant croit à chaque fois qu'il voit passer un hélicoptère que ses parents sont dedans et vont revenir, alors qu'il les a vus mourir sous ses yeux.
11: Plusieurs associations, des ONG, le ministère de la Santé aussi ont déployé des psychiatres, des psychologues, des conseillers. Reste à bien répartir cette aide, surtout dans les zones sinistrées, isolées. Et après l'urgence, explique Achitating, il faudra prendre en charge d'éventuels troubles durables comme la dépression, l'anxiété ou le stress post-traumatique.
12: Dans 1, 2, 3 mois, il faudra pouvoir proposer un suivi régulier.
11: D'après l'UNICEF, plus de 17 000 enfants ont un besoin urgent d'aide et de soutien psychologique après les inondations dévastatrices survenues au Népal le 26 août, l'une des pires catastrophes des dernières décennies dans le pays. Juliette Chénion, de retour de Bidour, RFI.
0: Et sur les causes de cette crue meurtrière, une étude scientifique de World Weather Attribution évoque une combinaison d'éléments géologiques et climatiques façonnés par le réchauffement d'origine humaine, le recul des glaciers et du pergélisol ayant compromis la stabilité de la montagne. C'est une nouvelle porte maritime entre la Chine et l'Asie du Sud-Est. Le canal de Pinglu, inauguré mercredi dans le sud de la Chine. 134 km de long pour relier la ville de Nanning au golfe du Tonkin. C'est le premier grand canal construit en Chine entre un fleuve et la mer depuis 1949. Un chantier à près de 10 milliards d'euros. Bonjour Cléa Broderst.
14: Bonjour Nathalie, bonjour à tous.
0: Correspondante de RFI en Chine, concrètement Cléa, à quoi va servir ce canal ?
14: Eh bien, à offrir un raccourci vers la mer aux marchandises du sud-ouest chinois. Le canal traverse le Guangxi et peut accueillir des bateaux transportant jusqu'à 5000 tonnes. Jusqu'ici, les cargaisons devaient emprunter des itinéraires plus longs ou être transférées d'un train vers les navires. Et désormais, elles pourront descendre directement jusqu'au port du golfe de Tonkin, ce qui se situe entre la Chine et le Vietnam. Nanning, pourtant située à plus de 100 km du littoral, devient ainsi une sorte de ville côtière.
0: Et quel est le gain économique attendu par la Chine ?
14: Eh bien, il est considérable. Le trajet vers la mer sera raccourci de plus de 560 km. Pékin prévoit une baisse des coûts logistiques de 18 à 30%, soit plus de 600 millions d'euros économisés chaque année. Et le canal pourrait servir à exporter les produits industriels chinois, mais aussi à importer du caoutchouc thaïlandais, de l'huile de palme malaisienne ou encore du bois vietnamien. Et le Guangxi ne sera pas le seul bénéficiaire en Chine. Le canal offre un débouché aux industries du Sichuan, du Yunnan, du Guizhou ou de Chongqing. Batteries, aluminium, panneaux solaires, équipements industriels, des produits qui sont lourds et dont la compétitivité dépend beaucoup du prix des transports.
0: Alors l'objectif Cléa, c'est aussi de renforcer les échanges avec l'Asie du Sud-Est.
14: Exactement, c'est même l'enjeu central. Le canal ouvre une route plus directe vers le Vietnam, la Thaïlande, la Malaisie et l'Indonésie. Des marchés qui sont en pleine croissance alors que les échanges entre la Chine et l'ASEAN ont dépassé 1000 milliards de dollars en 2025. Pékin veut donc, si vous voulez, mieux connecter ses provinces occidentales au port du golfe de Tonkin, puis aux grandes routes maritimes asiatiques et réduire au passage sa dépendance au port déjà saturé de la région de Canton.
0: Et ce nouveau canal va-t-il vraiment rebattre les cartes ?
14: Alors, pas immédiatement. Le port du golfe du Tonkin se développe vite, certes, mais il reste bien moins puissant que Shenzhen ou Canton. Il dispose de moins de lignes internationales et d'infrastructures logistiques encore incomplètes. Il faudra donc convaincre les entreprises de changer leurs habitudes et démontrer que le raccourci est réellement plus rentable. Et puis, ce chantier, il a déjà eu un coût humain. Plus de 11 000 personnes ont été déplacées pour permettre sa construction. Le canal, il est désormais ouvert, vous le disiez. Reste à voir s'il attirera suffisamment de marchandises pour tenir les promesses de Pékin.
0: Cléa Broderst en direct de Pékin. Merci. Ce vendredi, nous n'avons pas un, mais deux invités culture, Benjamin Charby et Dominique Baumard, créateurs de la mini-série Arte Camarades, comédie qui raconte la folle épopée de l'université expérimentale de Vincennes dans le Paris bouillonnant de post-68. On y rencontre pêle-mêle des étudiants maoïstes, un doyen d'université communiste qui les encourage et une prostituée qui espionne tout le monde. Une série qui va nous faire du bien, c'est la promesse. Benjamin Charby et Dominique Baumard répondent à Elisabeth Le Quéré.
13: Vous qui vouliez à tout prix un film bien propre, sur une université bien propre. Vincennes, c'est comme ça, ça déborde de partout.
15: Benjamin Charby, bonjour.
16: Bonjour.
15: Et Dominique Baumard, bonjour.
16: Bonjour.
15: En 1968, le pouvoir gaulliste crée la faculté de Vincennes, donc faculté en préfabriqué, en plein bois, pour éloigner les étudiants turbulents du quartier latin. Est-ce que c'était au départ une ruse politique qui s'est transformée en laboratoire révolutionnaire et intellectuel?
16: Toutes les interprétations existent, mais c'est vraiment le moment où voilà, les facs explosent. Mai 68 a vraiment failli renverser le pouvoir. Il faut trouver une solution pour mettre les gauchistes loin des pavés de Paris et autant les mettre dans une forêt un peu loin.
15: Benjamin Charby, comment vous est venue l'idée de consacrer une série à Vincennes?
16: Alors c'est en écoutant les cours de Deleuze et surtout les interventions dingues, les chiens qui jappaient et l'ambiance dans la salle qui avait l'air d'être complètement une sorte de Woodstock modéré par un Deleuze extrêmement patient. Je me suis demandé quel était ce lieu et c'est comme ça que je suis tombé sur l'existence de Vincennes.
15: Dans Camarades, on suit une série de personnages. Alors d'abord Grégory Gadebois qui est le président communiste de Vincennes. On suit également une étudiante, Françoise, son professeur, Gérard, enfin tout un groupuscule maoïste. Et puis au milieu de ces étudiants, une jeune femme, Claudine, qui détonne totalement et pour cause. En fait, c'est une prostituée du bois de Vincennes que les renseignements généraux ont intégré, infiltré, si je puis dire, au milieu des étudiants. Il est question évidemment qu'elle fasse des rapports, qu'elle rende des comptes. C'est Claudine qui est arrivée en premier. Dominique Baumard.
17: D'abord, c'était pas Claudine le personnage principal, mais ça l'est assez vite devenu pour pouvoir rentrer dans la série et permettre aux spectateurs de se sentir comme Claudine. On n'a pas besoin de savoir quoi que ce soit.
18: Je suis une enragée, moi. Ce que je veux, c'est faire la révolution. Hein ?
17: Être parfaite.
15: Cette université de Vincennes, c'est vrai qu'on en parle relativement peu aujourd'hui. Elle est très oubliée.
16: Ouais, elle est oubliée, elle a été détruite en 83 jours et par des bulldozers, il n'en reste rien. Un endroit contestataire qui gênait le pouvoir et qui a été rasé voilà, de manière politique comme Port-Royal par les jansénistes.
15: Benjamin Charby, est-ce que vous avez su tout de suite que ce serait une comédie?
16: Oui, mais c'est pas ma faute, je sais pas écrire autre chose.
15: Comment on écrit des dialogues pour des personnages qui passent leur temps à débattre de théories politiques?
16: On les écrit à deux, non?
17: Et puis on lit beaucoup et on a vu énormément d'archives aussi.
15: Qu'est-ce que ça représente pour vous, Vincennes?
17: Moi, je viens de province, j'avais un fantasme étudiant en arrivant à Paris. Je crois que le fantasme que j'avais de la fac, c'était Vincennes, en fait. C'était une sorte d'endroit, de bordel, où les gens avaient des idées fortes, qui avaient de la contradiction tout le temps. Les gens étaient convaincus de leurs idées, comme ça.
16: Par rapport à aujourd'hui aussi, pour moi, ce que c'est Vincennes, ou les années 68 et 69, j'ai l'impression que c'est le dernier moment où on se dit qu'une autre réalité est encore possible, qu'il n'y a pas une sorte juste de fatalisme total, ambiant, limite nihiliste, quoi. Ce moment où les personnes se disaient on peut encore décider peut-être de l'avenir de l'humanité et sur des critères qui soient peut-être pas que économiques, il me semble que ce dernier moment, en tout cas moi, ce que j'y mets, c'est Vincennes.
15: Et qu'est-ce qu'il reste aujourd'hui de Vincennes?
17: Il reste énormément d'idées. C'est-à-dire que la reproduction sociale, le féminisme, enfin tout un tas d'idées résonnent et sont tout autant actuelles aujourd'hui qu'à l'époque.
15: Benjamin Charby, Dominique Baumard, merci beaucoup.
17: Merci.
0: Et merci à vous Elisabeth. Le Quéré Camarades, c'est disponible sur arte.tv.
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0: Et le Conseil Santé, c'est avec Caroline Paré.
19: Professeur Laurent Miséry, bonjour.
20: Bonjour.
19: Vous êtes le chef du service de dermatologie du CHRU de Brest. Est-ce que certaines atteintes dermatologiques ont davantage que d'autres des liens avec la santé mentale?
9: Oui, alors il y a d'abord, toutes les maladies dermatologiques sont assez mal vécues, donc il y a un retentissement sur la santé mentale. Et puis dans l'autre sens, c'est vrai que les maladies auto-immunes, les maladies inflammatoires, les maladies infectieuses de la peau peuvent être aggravées par des troubles de la santé mentale comme la dépression ou l'anxiété.
19: Quand vous citez ces maladies de la peau, lesquelles en particulier ?
9: Alors c'est en particulier le psoriasis, l'eczéma, l'acné, l'herpès, la dermatite séborrhéique et un certain nombre d'autres.
19: Est-ce que c'est au dermatologue d'explorer la piste de troubles psychiques si le patient est très réservé ou même non conscient de ses problèmes ?
9: Oui, tout au moins le dermatologue peut y participer. Il ne faut pas chercher des choses qui n'existent pas, mais c'est quelque chose à aborder comme toutes les autres facettes de la santé d'une personne.
19: Merci professeur Misery, vous avez signé le livre « Votre peau a des choses à vous dire » aux éditions Larousse. Aujourd'hui, dans notre émission Questions de femmes, on parle de l'allaitement maternel, les recommandations de l'Organisation mondiale de la santé, des conseils et bien sûr vos témoignages. 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
0: Et avant le journal de l'Afrique, dans quelques minutes, une pause musicale. Le choix des programmateurs de RFI ce matin, c'est le chanteur américain Jackies, originaire d'Atlanta, une voix incontournable du R&B. On écoute le titre Accuse Me, qui évoque une relation amoureuse rongée par la jalousie.

0: Accuse Me de Jackies, le choix de nos programmateurs à retrouver en playlist sur RFI et les plateformes d'écoute.
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4: Et maintenant, je crois que nous allons pouvoir vous quitter, auditeurs amis, en vous souhaitant une excellente journée à tous.
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1: Il est 5h en temps universel, 7h ici à Paris.
2: Clotilde Dumay.
1: Bonjour à tous. Vendredi 18 septembre, ouverture des bureaux de vote en Russie. 3 jours de scrutin pour des élections législatives quasiment jouées d'avance. Le parti de Vladimir Poutine devrait l'emporter, même si la campagne électorale a été peu relayée dans les médias russes, pour ne pas mettre certainement en avant une certaine inquiétude au sein de la population. On reviendra en tout cas sur ces élections dans nos prochains journaux. Mais le premier point sur l'info, c'est avec vous. Bonjour Julien Coquelroen.
3: Bonjour Clotilde. À la une de l'actualité, une France vieillissante appelée à se préparé au choc démographique à venir. Le rapport du Haut Commissariat au Plan, publié hier et dont on parle dans un instant. La France où Sébastien Lecornu promet un budget offensif sans pour autant parler d'austérité. 54 milliards d'euros d'économies annoncées et des critiques déjà, vous l'entendrez. À la une également, la polémique qui continue d'enfler en Israël après les révélations du documentaire NASA sur le ciblage des civils à Gaza. Au Niger, 5 personnalités proches de l'ancien président Bazoum ou critiques de la junte provisoire déchus de leur nationalité. Et puis Zinedine Zidane, à l'heure des premiers choix, le légendaire numéro 10 présente aujourd'hui sa première liste de sélectionneurs de l'équipe de France de football.
1: C'est un choc démographique que la France va devoir anticiper.
3: Moins d'enfants et plus de personnes âgées d'ici 25 ans, le portrait d'une population profondément recomposée qu'a dessiné hier à Paris le Haut Commissariat au Plan dans un rapport présenté comme un exercice de prospective nationale. Pensez dès maintenant les besoins de demain dans une société où les plus de 65 ans pourraient être 2 fois plus nombreux que les moins de 20 ans en 2070. Il faudra planifier les

0: service public, écrit le Haut Commissariat, venir en aide aux actifs qui devront souvent conjuguer leur travail, leur parentalité et l'aide à un proche dépendant. Le Haut Commissaire Clément Beaune qui prévient aussi que la France devra ouvrir ses portes à l'immigration de travail. La tendance n'est pas que française, elle est européenne et le rapport met en garde contre une future concurrence entre pays pour recruter des travailleurs, Jeanne Bartoli.
1: Car le vieillissement de la population rime avec un besoin accru de main-d'œuvre pour remplacer les départs à la retraite et pour répondre à une demande en hausse dans certains secteurs. Dans un récent rapport, l'Autorité européenne du travail pointait la santé, la construction ou encore les transports comme secteurs qui connaissent déjà de fortes tensions. Historiquement, les travailleurs venus de Pologne, de Roumanie et de Bulgarie permettaient de combler une partie des besoins, mais ces pays font désormais face eux aussi au vieillissement de leur population active. L'immigration extra-européenne est donc plus que jamais l'un des leviers indispensables pour combler les besoins en main-d'œuvre et certains profils de travailleurs qualifiés, médecins, infirmiers, enseignants ou encore techniciens industriels devraient être au cœur d'une vive concurrence entre États membres ces prochaines années. L'Europe qui commence à tenter de centraliser ses besoins. En juin dernier, le Parlement européen a ainsi donné son feu vert à la création d'une plateforme numérique intitulée Vivier de talents. Elle vise à mettre en relation les employeurs de l'Union européenne avec des demandeurs d'emploi qualifiés venus de pays extra-européens.
0: Jeanne Bartoli.
2: Le spectre du choc économique de la dénatalité, alors qu'en France, la situation financière se dégrade.
0: Le déficit public que le gouvernement espérait contenir à 5% du PIB cette année devrait finalement atteindre les 5,4%, l'annonce hier du ministère de l'économie et des finances, alors que Sébastien Lecornu détaillait dans une interview au Figaro les grandes lignes du budget pour 2027 qu'il compte présenter au Parlement. Un budget offensif, mais loin de l'austérité, affirme le Premier ministre, qui prévoit malgré tout un effort massif de 54 milliards d'euros d'économies, le gel des dépenses de l'État à l'exception de quelques ministères, un nouveau gel des salaires des fonctionnaires, des efforts demandés aux retraités et peut-être même une baisse des aides au logement. Quel choix politique derrière les arbitrages financiers, analyse de l'économiste Henri Sterdignac, professeur à Sciences Po.
3: Le gouvernement doit enregistrer un certain nombre d'augmentations tendancielles, les charges de la dette, les dépenses de retraite, les dépenses de santé. Il a décidé de ne pas toucher à l'effort en matière de défense. Donc, les économies qu'il doit faire, c'est 54 milliards. Ça va toucher l'ensemble des services publics, l'ensemble des administrations. Le poste qui va être le plus touché, c'est les retraites. Mais on sait que les retraites, c'est beaucoup, c'est 440 milliards. Et le point sensible, c'est que le gouvernement reste fidèle à son ADN, on n'augmente pas les impôts, voire même on baisse les impôts exceptionnels sur les grandes entreprises. On va sans doute réduire un peu les droits de succession. C'est donc un programme qui peut avoir l'abstention du Rassemblement national, mais qui bien sûr se heurtera à la censure de la gauche.
0: La baisse, en effet, on l'entendait, de la surtaxe sur les grandes entreprises qui devrait faire passer les recettes de 8 à 5 milliards d'euros par an, annonce Sébastien Lecornu, le Premier ministre, qui ne précise pas pour l'instant la nature de l'effort qui pourrait être demandé cette fois aux retraités. Il ne dépassera pas les 6 milliards d'euros, affirme-t-il, sans pour autant trancher sur une mesure polémique qui est aujourd'hui sur la table. Supprimer l'abattement fiscal de 10% qui profite aujourd'hui à tous les retraités. Qu'en pense les premiers concernés, reportage de Clotilde Hazard à leur rencontre sur le marché de Boulogne-Billancourt, près de Paris.
4: Martine, 75 ans, retraitée célibataire, aurait beaucoup à perdre si cette mesure passait.
5: Pour moi, l'abattement est important. Ça me fait à peu près 1000 euros par an, quoi. Moi, j'ai des travaux à faire, donc c'est difficile de les budgéter. C'est pas si évident de se projeter sur l'avenir de cette manière-là.
4: Alexandra, 62 ans, travaille toujours. Pour elle, il serait plus logique d'augmenter l'âge de départ à la retraite.
6: On est en meilleur état, donc si on est en état de travailler, je pense que c'est plus logique de travailler un peu plus longtemps que d'aller demander aux retraités qui ont besoin.
4: Entrepreneur, Philippe sera à la retraite dans un an. Il estime que l'effort doit être collectif.
7: Quand vous passez à la retraite, vous perdez la moitié de vos revenus quasiment de salaire. Mais si en plus vous amputez ça en supprimant des abattements fiscaux, faites-le pour plus large que les retraités. En tant que bientôt retraité, je suis d'accord pour participer, mais que tout le monde participe.
4: Jean-Claude est retraité, mais ne s'inquiète pas. Pour lui, cette mesure a très peu de chances de passer en période électorale.
8: C'est un ballon d'essai pour savoir jusqu'où ils peuvent aller. Mais comme aucun parti n'est prêt à faire la moindre économie sur le budget, je ne vois pas où est autrement qu'à dans l'impasse.
0: Reportage de Clotilde Hazard et la prochaine étape pour le budget annoncé pour le 1er octobre, la présentation du projet en Conseil des ministres avant d'affronter le Parlement. La gauche s'insurge déjà, à l'image de la présidente des députés France Insoumise, Mathilde Panot, qui dénonce un budget de coupe budgétaire qui va encore faire souffrir les gens. La CGT dénonce un scandale, alors que de son côté, le président du Rassemblement national d'extrême droite, Jordan Bardella, dit craindre un budget qui va accroître les difficultés financières du pays.
2: L'opposition qui sera conviée tout à l'heure à l'Elysée par Emmanuel Macron.
0: Une rencontre à huis clos entre le président et les candidats à la présidentielle ou leur bras droit prévu ce matin face à une dégradation rapide de la situation géopolitique et des prix du carburant devenus insupportables. Une situation alimentée forcément par la guerre qui continue au Moyen-Orient. L'Iran annonce avoir frappé et intercepté cette nuit un pétrolier battant pavillon togolais qui tentait de franchir le détroit d'Ormuz. Détroit où la Corée du Sud ne déploiera finalement pas ses forces, l'annonce ce matin du président du pays, alors que Séoul disait début septembre envisager de contribuer à la sécurisation du passage. L'Iran l'avait mis en garde contre de graves conséquences.
2: Au Moyen-Orient, toujours la polémique qui continue en Israël autour d'un documentaire.
0: Le film Nazar, récompensé à la Mostra de Venise et qui donne la parole à des sources israéliennes anonymes pour accuser l'armée d'avoir tué intentionnellement des milliers de civils à Gaza, en les intégrant notamment à des processus informatiques de ciblage militaire. Une manifestation d'extrême droite a été organisée hier soir en Israël devant le domicile des parents de l'une des réalisatrices, alors que Benjamin Netanyahou annonce de son côté deux projets de loi visant les personnes qui diffament selon lui les soldats israéliens. Il propose notamment de les déchoir de leur nationalité. Une enquête pour trahison d'État a même été demandée par le ministre de la Culture mercredi, alors que des artistes se mobilisent, eux, pour soutenir les réalisateurs du documentaire. Ils sont plusieurs centaines à avoir signé une pétition. Le réalisateur Shlomi Elkabetz est l'un d'entre eux.
9: Actuellement, l'état d'esprit général en Israël, c'est que personne ne veut poser de questions. Le pire, c'est que même les journalistes ne veulent pas poser de questions. Alors quand quelqu'un arrive et pose les questions les plus essentielles et qu'il est immédiatement réduit au silence ou menacé par la société, les hommes politiques et même les journalistes, c'est insupportable, c'est horrible. Et je n'ai même pas encore vu le film. Alors je ne parle pas de liberté d'expression, mais je me bats pour protéger le droit de poser des questions et de comprendre les méthodes utilisées. Car cela dit qui nous sommes, comment Israël choisit ses cibles. Et je pense que ce qui effraie le public israélien au sujet de ce film, c'est de découvrir qu'il y a une méthode. Car s'il y a une méthode, il y a une intention.
10: There is an intention. Is it possible that like more than 70,000 people killed in Gaza?
9: Est-il possible que les 70 000 civils tués à Gaza, enfants, bébés, femmes, personnes âgées, sans d'ailleurs que les autorités israéliennes contestent ce chiffre, est-il vraiment possible que toutes ces personnes aient été tuées involontairement? Vous me demandez pourquoi je prends position en faveur de ce film? Je défends la dernière possibilité d'interroger en Israël. C'est ce que j'essaye de faire.
0: Le réalisateur israélien Shlomi Elkabetz au téléphone de Sophie Torlotin et le documentaire NASA condamné quasi unanimement par la classe politique israélienne, même si le patron du parti Les Démocrates accuse Benjamin Netanyahou de se servir de cette affaire pour détourner l'attention des critiques sur sa gestion des attentats du 7 octobre 2023. Le Premier ministre qui tentera encore une fois de sauver sa place aux élections législatives prévues le 27 octobre en Israël.
2: Des élections législatives en Russie, cette fois à partir d'aujourd'hui.
0: Les premières dans le pays depuis le début de la guerre en Ukraine en 2022, alors que Moscou fait état ce matin de dizaines de drones envoyés par l'Ukraine vers son territoire. Les premiers bureaux de vote ont ouvert hier soir à 20h, temps universel dans les régions d'Extrême-Orient. Peu de suspense, alors que l'opposition est de plus en plus effacée du paysage politique. On en parle dans notre dossier à 7h, temps universel.
2: Au Niger, c'est un décret présidentiel qui cible là aussi des personnes d'opposition.
0: Cinq personnes provisoirement déchues statut de leur nationalité, comme l'a annoncé hier soir la télévision d'État. Plus d'une vingtaine de personnes ont subi le même sort en 2 ans pour avoir critiqué la junte au pouvoir et le président Abdourahmane Tiani, ou pour leur proximité avec le président renversé Mohamed Bazoum. Magali Lagrange.
11: Parmi les noms cités, celui d'Oumoudou Mahamadou, ancien Premier ministre sous la présidence de Mohamed Bazoum, figure aussi sur la liste des personnes actives sur les réseaux sociaux, voix critique du pouvoir militaire en place à Niamey et actuellement hors du sol nigérien. Selon le communiqué, ces 5 personnes sont notamment poursuivies pour diffusion de données de nature à troubler l'ordre public, intelligence avec des puissances étrangères, participation à une entreprise de démoralisation de l'armée et atteinte à la sûreté de l'État. Depuis la création par le pouvoir nigérien en 2024, d'un fichier des personnes impliquées dans des actes terroristes ou portant atteinte aux intérêts de la nation, plus de 25 personnes ont été déchues de leur nationalité nigérienne, d'anciens ministres, officiers, activistes, opposants au régime du CNSP, dont Mayra Djibrine qui préside l'Alliance des démocrates du Sahel, une coalition d'opposants maliens, nigériens et burkinabés qui plaident pour un retour à l'ordre constitutionnel. Ces déchéances de nationalité sont dites provisoires. Selon le texte en vigueur, elles ne deviendraient définitives qu'en cas de condamnation des personnes concernées à une peine d'au moins 5 ans de prison.
0: Magali Lagrange et l'actualité africaine également au Cameroun, où RFI décrypte ce matin les causes de la pénurie de gaz domestique. Il se fait de plus en plus rare, notamment dans les grandes villes du pays. On en parle dans le prochain journal à 5h30, temps universel.
2: Et puis Julien, c'est le début des choses sérieuses pour celui que tout le monde attendait.
0: Après des années de spéculation et l'annonce officielle cet été, Zinedine Zidane, Zizou, entre dans le concret de sa nouvelle fonction de sélectionneur de l'équipe de France de foot. La légende des Bleus et successeur de Didier Deschamps doit annoncer aujourd'hui sa toute première liste de joueurs pour 4 matchs de Ligue des Nations prévus dans les prochaines semaines. Cédric de Oliveira, les attentes sont immenses et ses premiers choix seront particulièrement scrutés.
12: Zizou attendait ça depuis si longtemps. Dessiner son équipe de France et marquer une nouvelle ère après 14 ans de règne de Didier Deschamps à la tête des Bleus. Alors rupture ou continuité par rapport à son prédécesseur? A priori, Zidane devrait laisser le brassard de capitaine à Kylian Mbappé qui sort d'une Coupe du Monde réussie sur le plan individuel avec 10 buts au compteur, ce qui fait de lui le meilleur buteur de l'histoire de la compétition. Les cadres Mike Maignan, Dayot Upamecano, Aurélien Tchouaméni, Michael Olysée et Ousmane Dembélé devraient être présents. Mais de nouveaux visages pourraient faire leur apparition. Pourquoi pas le prolifique attaquant de Rennes Esteban Le Poll, même s'il ne compte encore aucune sélection. Tout comme le jeune défenseur de Liverpool, Jérémy Jacquet, auteur d'un bon début de saison, et le lensois Mathieu Udol, 0 sélection également. Des visages inédits peut-être pour ce premier rassemblement de 4 matchs qui permettra à Zidane de procéder à une première revue d'effectifs conséquente.
0: Cédric de Oliveira et les Bleus qui seront réunis à Clairefontaine à partir de lundi. Leur premier match est prévu vendredi en Turquie, avant un autre déplacement le lundi suivant en Belgique.
2: Merci beaucoup Julien. 5h14 en temps universel. Il a conseillé sur le Moyen-Orient les anciens présidents américains Bill Clinton, Barack Obama, Joe Biden. Et bien avec son expérience, Robert Mallet analyse l'histoire de la région dans son livre « Demain, c'est hier » qui vient d'être traduit en français. Les échecs des discussions entre Israéliens et Palestiniens, le manque d'efficacité aussi des différentes administrations américaines. Robert Mallet sera l'invité d'Arnaud Pontus vers 6h20 temps universel, 8h20 heure de Paris. À suivre aussi dans RFI Matin, ce reportage bouleversant au Népal presque 1 mois après les crues soudaines dans l'Himalaya. Plus de 1400 morts, encore plus de 6000 disparus. Et puis des enfants traumatisés par ce qu'ils ont vécu.
13: Mon fils de 7 ans aussi pleure souvent. Il me dit que ses cousins qui sont morts lui manquent beaucoup. Ils étaient très proches.
2: Un reportage à écouter vers 7h15 TU. On va également revenir sur le premier congrès des écrivains et artistes noirs. C'était en septembre 1956 à la Sorbonne à Paris. La renaissance de la culture africaine. Alors 50 ans plus tard, quelles évolutions? On fera le bilan avec notre invitée dans une demi-heure, Florence Alexis, fille de l'écrivain haïtien Jacques-Stéphane Alexis, qui a participé justement à ce premier congrès. Et puis les inquiétudes qui se multiplient face au développement trop rapide de l'intelligence artificielle, les mises en garde s'enchaînent. Et c'est aussi et surtout politique, en tout cas aux États-Unis. C'est ce qu'on verra dans La Fabrique du Monde avec Guillaume Nodin dans un peu moins d'une heure. Mais d'abord, les monuments sont à l'honneur ce week-end en Europe et notamment en France. Ce sont les journées du patrimoine. Visite gratuite de nombreux musées, bâtiments historiques, mais aussi de jardins et de parcs. De plus en plus de citadins partent à la découverte des espaces verts de leur ville pour en apprendre davantage sur la nature, en particulier à Paris. Exemple avec ce groupe suivi par Anna-May Lofeld lors d'une balade dans le parc des Buttes-Chaumont.
14: Autour d'un arbre, une vingtaine de personnes regardent avec intensité ces petits fruits rouges. Ils écoutent Christophe Daudy qui tient un fruit dans sa main.
15: Si j'en mange plusieurs, croqués, je meurs. La seule partie qui se mange, c'est la partie rouge qui entoure la graine. Mais la graine est mortelle, vous avez compris les enfants.
14: Les enfants, assis dans l'herbe, le regardent avec de grands yeux. Autour d'eux, le groupe est composé de personnes de tous âges. Ils sont venus écouter Christophe pour apprendre à identifier les plantes sauvages comestibles dans un parc au milieu de Paris. La balade fait partie du programme gratuit du Chemin de la Nature, l'entreprise de Christophe, qui propose des formations sur la biodiversité en France. Il y a seulement une ou deux générations, savoir reconnaître les plantes faisait partie du quotidien.
15: La transmission de génération en génération s'est un peu arrêtée. Et c'est ça qui marchait le mieux finalement pour répandre la connaissance. C'est un savoir qui se perd de plus en plus au niveau de la population. Et ben, de moins en moins de gens vont connaître quelques espèces, savoir les identifier de façon certaine, connaître leurs usages, les cueillir, les consommer.
14: Et mieux connaître peut aussi dire mieux savoir protéger notre environnement.
15: Plus on connaîtra la nature, mais aussi identifier les espèces, mais aussi connaître leurs usages et donc leurs valeurs directes pour l'humain, en plus de leurs valeurs pour les écosystèmes, plus on la comprendra, plus on saura comment aussi la protéger, comment l'utiliser sans l'abîmer. Toutes ces connaissances-là amèneront forcément à vouloir la préserver, à vouloir faire qu'elle aille de mieux en mieux, parce que finalement on en fait partie. Let's go !
14: Prochaine plante. Au pied d'une petite colline baignée de soleil, Christophe découvre les carottes sauvages.
15: Donc vous voyez, on retrouve les petites tiges qui partent du même point. C'était une ombelle. Et vous voyez que quand c'est en fruit, ça se referme. Ça, c'est vraiment propre à la carotte sauvage.
14: Christophe fait passer une fleur.
15: Une fois que vous avez votre ombellule, vous pouvez l'écraser entre les doigts et sentir. Allez, on fait passer, on fait passer. Ah, genre, ça y est, ça.
16: Vous sentez quoi?
17: Du citron.
18: Ouais, l'agrume.
19: Ouais, l'agrume plus. C'est frais, quoi. Et j'aime bien.
14: Lisa a 26 ans. Elle découvre pour la première fois la flore sauvage à Paris.
20: Moi, je trouve ça super génial de comprendre un peu plus le monde qui nous entoure. De voir qu'aussi, on est en plein milieu de Paris et de voir qu'il y a quand même des choses ici qui sont consommables, c'est surprenant.
14: Les plantes que l'on peut manger dans Paris, pour Kira aussi, c'est une surprise.
21: Parce que dans ma tête, c'est toxique, toxique.
14: En France, il y a plus de 6000 espèces végétales. Pour éviter celles qui sont toxiques, il faut être sûr de soi quand on identifie une plante.
15: C'est ça qui est le plus important si on veut derrière utiliser. Avant de pratiquer, il faut apprendre.
14: Pour apprendre, Christophe a fait plusieurs formations de botanique. Mais une fois appris, il faut pratiquer sur le terrain.
22: Et c'est quoi un bon lieu pour cueillir ?
15: Un bon lieu pour cueillir, c'est un lieu déjà où c'est autorisé. Hein. Pas chez quelqu'un, si on n'a pas l'autorisation par exemple, et pas dans les parcs intramuros de Paris. Et c'est un lieu qui n'est pas dans un endroit où on est sûr que c'est pollué. Donc, pas en bord de route, pas dans une décharge, pas autour d'une usine, pas trop dans les champs cultivés non plus. Et donc c'est un endroit éloigné de ces zones. Et voilà.
14: Travailler au milieu des plantes. Pour Christophe, le meilleur avantage de son métier, c'est son bureau dans la nature.
15: Je suis dehors tous les jours, ça c'est sûr. Ouais, dès que je me lève, j'ai qu'une envie, c'est de sortir.
14: Aujourd'hui aussi, la journée se termine sous les branches d'un grand arbre avec une liqueur de camomille sauvage pour le groupe.
2: Le reportage d'Anna-May Lofeld au parc des Buttes-Chaumont, donc à Paris, avant le début des Journées européennes du patrimoine. L'actualité dans la presse française, c'est aussi le Premier ministre, on en parlait dans le journal, qui dévoile dans le Figaro les grandes lignes du budget 2027 qu'il prévoit. 54 milliards d'euros d'économies envisagées par Sébastien Lecornu. Est-ce un budget d'austérité, lui demande le quotidien. Non, c'est une copie offensive sur la réduction de la dépense publique, recadre le chef du gouvernement, qui fait de nouveau face à une équation insoluble, rappelle de son côté La Croix. entre la grogne qui monte contre le prix des carburants et la menace d'une censure. Mais Sébastien Lecornu veut tout de même tenter de parvenir à un compromis. Il met la pression sur ses ministres, raconte La Croix, les invitant à entamer des consultations avec les groupes politiques afin de rechercher partout où cela est possible les voies d'un accord. Mais les appels à la responsabilité reçoivent peu d'écho à gauche. Avant la primaire, note Le Quotidien catholique qui s'interroge. Trouvera-t-il donc des signaux d'ouverture du côté du Rassemblement national ? En tout cas, le signal d'ouverture lancé la semaine dernière par Marine Le Pen a été reçu. 5 sur 5 observent les échos qui pointent les pistes annoncées par Sébastien Lecornu allant dans le sens du RN, notamment, pourquoi pas, l'instauration d'un délai de carence pour le versement de certaines allocations aux étrangers. Reste à savoir si ce sera suffisant pour convaincre le RN sans faire fuir les socialistes, car les échos ont fait leur compte et ce budget devrait pour l'instant rassembler environ 230 députés contre les 289 nécessaires pour atteindre la majorité. Libération, de son côté, revient sur le rapprochement entre l'Union européenne et le Canada, avec à sa tête un Marc Carney encensé par l'éditorialiste du journal français. Le cauchemar Trump qui plombe nos vies depuis près de 2 ans a eu pour effet de faire émerger un chef de gouvernement que personne n'attendait et qui représente soudain une bouffée d'espoir inespérée dans ce monde de brutes. Voilà ce qu'écrit Alexandra Schwarzbrod avant d'enfoncer le clou. Marc Carney, devenu en quelques mois le Premier ministre le plus populaire de l'histoire du Canada, incarne aujourd'hui le courage d'oser dire non à Donald Trump et il pourrait entraîner avec lui une Europe plutôt timorée face au coup de menton du président américain. Ce qui est sûr en tout cas, c'est que ça plaît au moins aux Canadiens eux-mêmes. Ils sont plus de 60% à soutenir leur Premier ministre selon des sondages cités par Libération et même 80% du côté du Québec. Enfin, Le Monde s'intéresse à un autre homme, cette fois-ci indispensable en Ukraine. Il s'appelle David Arakamia. Il est à la tête du groupe parlementaire Serviteurs du Peuple, le parti de Volodymyr Zelensky. C'est un proche donc du président. Il s'est imposé, nous dit Le Monde, à la fois en garant d'une majorité fragilisée et comme négociateur clé face aux Américains et aux Russes. Personnalité discrète, peu connue du grand public, en première ligne pourtant dans les pourparlers diplomatiques. Ses proches, précise Le Monde, mettent en avant sa maîtrise des codes américains hérités de ses années passées aux États-Unis. Un autre élément tient à ses qualités supposées de négociateur hors pair, aux méthodes peu conventionnelles. Mais le plus important, souligne Le Quotidien, c'est la confiance que lui accorde le chef de l'État. Le portrait de David Arakamia à lire donc sur le site internet du journal Le Monde. À 4 mois des élections générales, ce sera précisément le 16 janvier prochain, et la commission électorale a publié samedi dernier la liste définitive des candidats à la présidentielle. On y retrouve notamment le président sortant, Bola Tinubu, qui fera face entre autres à l'ancien vice-président Atiku Abubakar et à Peter Obi, arrivé lui troisième lors de la présidentielle de 2023. Bref, on est en pleine campagne électorale et parallèlement, évidemment, la désinformation s'intensifie. Bonjour Grégory Genevrier.
16: Bonjour Claudine.
2: Vous avez repéré un mode opératoire qui revient en boucle ces derniers jours, la fabrication de fausses unes de journaux.
16: Oui, c'est le cas de cette couverture attribuée au journal anglophone Daily Tribune en date du 1er septembre 2026. Le titre principal en lettres majuscules prétend rapporter une promesse soi-disant formulée par Atiku Abubakar. Il y est écrit, je cite, « Aucun Nigérian ne paiera de loyer quand je deviendrai président ». Certains affirment à tort que le candidat du Congrès démocratique africain aurait annoncé une peine de prison de 10 ans pour les propriétaires qui continueraient de percevoir un loyer.
2: Oui, sauf que vérification faite, absolument tout est faux.
16: Oui, sur la forme d'abord, cette une de journal a été inventée de toutes pièces. Le média en question, le Daily Tribune, n'existe pas. La chartographie qui imite assez grossièrement celle du quotidien anglophone, la Tribune nigériane. Nous sommes allés vérifier leur couverture du 1er septembre. Ne parle pas d'une telle annonce. Sur le fond, Atiku Abubakar n'a jamais promis la gratuité des logements. Un membre de son équipe a dénoncé sur X une affirmation entièrement fausse, ne reflétant pas les opinions de l'ancien vice-président.
2: Atiku Abubakar, qui n'est pas la seule victime de ce type de manipulation.
16: Eh bien non, Bola Tinubu et son ministre des Finances en ont aussi fait les frais ces dernières semaines. Une couverture encore attribuée à ce fameux Daily Tribune affirme que le président sortant aurait annoncé une hausse exceptionnelle du prix de l'essence à compter du mois de mai 2027. Mais là encore, Tout est faux. On remarque d'ailleurs plusieurs erreurs assez grossières sur cette fausse une en date du 27 mai 2027. On n'y est pas encore.
2: Non, pas encore. Alors comment expliquer, Grégory, la montée en puissance de ce mode opératoire ?
16: Eh bien, si le phénomène existe depuis des années, on pense notamment à la propagande pro-russe qui s'en est emparée depuis l'invasion de l'Ukraine. Il n'a jamais été aussi simple de fabriquer une fausse couverture de journal. Les outils d'intelligence artificielle grand public permettent aujourd'hui de générer ou de modifier une une mensongère en seulement quelques clics. Ce mode opératoire répond à deux objectifs principaux, exploiter la crédibilité des médias, mais aussi les disqualifier en jetant le doute sur l'authenticité de leur production.
2: Alors comment ne pas se faire avoir dans tout ça ?
16: Alors déjà, méfiez-vous des couvertures de journaux qui circulent sous forme de capture d'écran. C'est toujours dans ce format que ces infox circulent. Et puis pour vérifier l'authenticité d'une une, d'un article ou d'un reportage de presse, il faut revenir à la source, aller consulter le site internet ou les réseaux sociaux officiels du média en question. Si le sujet n'y figure pas, eh bien c'est une fausse information.
2: Les dessous de l'infox avec Grégory Genevrier, la campagne électorale au Nigeria. On va aussi en reparler dans nos journaux à 7h30 TU. On s'intéressera particulièrement aux tensions qui apparaissent entre les soutiens du président Bola Tinubu. D'ici là, du rap français dans la playlist RFI en ce moment avec Genesio et ce titre.

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4: Et maintenant, je crois que nous allons pouvoir vous quitter, auditeurs amis, en vous souhaitant une excellente journée à tous.
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1: Il est 6h en temps universel, 8h ici à Paris. 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
2: Clotilde Dumais.
1: Le journal international. Bonjour Nathalie Michel.
3: Bonjour Clotilde, bonjour à tous.
1: À la une, les pistes du gouvernement français pour faire 54 milliards d'euros d'économies.
3: Chiffre avancé par le Premier ministre pour le budget 2027 qu'il espère faire voter en bonne et due forme. Parmi les propositions de Sébastien Lecornu, le gel de la rémunération des fonctionnaires et de certaines prestations sociales. Choisir entre manger et faire le plein d'essence, dilemme terrible au Honduras pour les foyers les plus modestes. Des manifestations sont prévues aujourd'hui. Nous serons également à Odessa en Ukraine au lendemain de frappes russes qui ont éventré un immeuble résidentiel, des attaques quotidiennes alors que s'ouvrent aujourd'hui les élections législatives en Russie sous une chape de plomb. 13 ans après leur interruption à cause de la guerre, les vols directs reprennent entre la France et la Libye. Parmi les objectifs, relancer les affaires entre les deux pays. 54 milliards d'euros d'économies, c'est donc le montant avancé par Sébastien Lecornu pour réduire le déficit public de la France. Dans un entretien fleuve accordé au Figaro, le Premier ministre détaille les contours de cet effort budgétaire prévu pour l'an prochain. Un difficile travail d'équilibriste. Bonjour Marie Lecoq. En fait, Sébastien Lecornu est pris en étau entre la gauche opposée à des coupes drastiques et la droite qui, elle, exige la rigueur.
4: Un budget très loin de l'austérité, selon Sébastien Lecornu, qui préfère parler d'une copie offensive. Derrière ces annonces budgétaires, le Premier ministre adresse aussi des messages politiques. D'abord à la droite, avec la promesse d'un État plus exemplaire et des dépenses stabilisées, le gel du point d'indice des fonctionnaires et une lutte renforcée contre la fraude sociale, sans oublier 2 milliards d'euros d'économies sur les arrêts maladie. Quant aux aides au logement, elles pourraient être gelées. Défendant la stabilité fiscale, Sébastien Lecornu précise que la surtaxe payée par les grandes sociétés ne sera pas supprimé, mais abaissé pour apporter 5 milliards d'euros par an. C'est près de 8 actuellement. Clin d'œil aussi au Rassemblement national, le Premier ministre veut instaurer un délai de carence pour certaines allocations versées aux étrangers.
3: Et ce budget, Marie, peut-il vraiment être voté ?
4: Sébastien Lecornu mise sur un débat parlementaire apaisé. Le Premier ministre promet ni 49-3 ni ordonnance, mais à une condition, que la France insoumise ne fasse pas obstruction. Le parti de Jean-Luc Mélenchon avait justement prévu de censurer le budget suite à ses premières mesures.

0: persiste. Sur X, le député insoumis Adrien Clouet évoque une purge, des annonces qui sont la promesse d'une potion d'austérité et l'inverse de ce que propose le PS, a réagi son porte-parole, le député socialiste Arthur Delaporte. Le patron du Parti communiste Fabien Roussel a dénoncé quant à lui un budget de casse sociale fait pour les riches. Le calendrier, lui, est serré. Le texte doit être transmis au Haut Conseil des Finances publiques d'ici à ce week-end. La copie sera ensuite étudiée en Conseil des ministres d'ici le 1er octobre, puis l'Assemblée nationale s'en saisira à la mi-octobre.
1: Marie Lecoq est parmi les sujets très sensibles en France. À 7 mois de la présidentielle, il y a l'explosion des prix des carburants. Le gouvernement annonce ce matin que les aides aux gros rouleurs seront prolongées au-delà du 30 septembre. Emmanuel Macron convoque, lui, une réunion à l'Élysée dans la matinée pour discuter de ce sujet avec les principaux candidats à sa succession. La présidence française évoque des prix devenus insupportables en lien avec la situation géopolitique. La crise de l'énergie qui provoque des tensions sociales également en Amérique centrale avec des protestations depuis le début du mois au Guatemala contre les prix du diesel et du fioul. Des routes ont été bloquées pendant plusieurs jours, il y a eu des affrontements et de l'autre côté de la frontière au Honduras, plusieurs manifestations sont prévues aujourd'hui dans ce pays où 15% de la population vit avec moins de 3$ par jour d'après la Banque mondiale. Eh bien, la flambée des prix pèse très lourdement sur les ménages à Tegucigalpa. Marie Griffon.
2: À la station essence, Luis, 49 ans, agent de sécurité, a choisi de se priver d'un repas pour pouvoir faire le plein de son scooter.
3: Là, je dois choisir entre mettre de l'essence ou manger. Si je n'arrive pas au travail avec de l'essence, je n'ai pas de travail. Alors je dois me serrer la ceinture et ne pas manger.
2: À côté, Carmen regarde les chiffres monter sur l'écran du pompiste.
4: Ça augmente, mais ça ne baisse jamais.
2: Ce vendredi, elle sera de la manifestation.
4: Bien sûr qu'on va se mobiliser parce que le gouvernement veut faire taire le peuple. Mais finalement, la population s'organise elle-même face à cette situation.
2: Pour les chauffeurs de taxi comme Yerin Mejia, la hausse des prix est un coup dur.
5: Pour nous, c'est difficile. Et puis les gens ne voient que les prix du carburant, mais il y a d'autres choses qui ont encore plus augmenté. L'huile, les additifs, tout ça coûte toujours plus cher.
2: Même constat pour Cristiano Rosales, il dirige une petite entreprise de Colectivos, ces minibus blancs très utilisés dans tout le pays.
6: Non, on est mal. Ici, un bus nous coûte entre 180 et 200 euros par jour. Au final, en ce moment, tout ce qu'on gagne passe dans les dépenses. On travaille quasiment à perte.
2: Le gouvernement assure qu'il va prendre en charge l'équivalent de 3 centimes d'euros par litre de carburant, mais les manifestants ce vendredi dénonceront également la hausse de l'électricité qui a pris 30% ces 6 derniers mois. Marie Griffon, Tegucigalpa RFI.
1: Et pour l'heure, part de réelle accalmie en vue sur les cours du pétrole, malgré un léger repli à la bourse de Tokyo avec un baril de Brent à 103,9$. Dans le détroit d'Ormuz, l'Iran annonce avoir frappé un pétrolier battant pavillon togolais. D'après l'agence officielle IRNA, le navire avait tenté de franchir le détroit illégalement.
7: Dans l'actualité également, Nathalie, cette nouvelle attaque russe ces dernières heures en Ukraine.
1: D'après le gouverneur régional de Kiev, 5 personnes, dont 3 enfants, ont été blessées dans une attaque de drone. Hier, les frappes ont fait plus d'une vingtaine de blessés, un bombardement notamment à Odessa contre un immeuble résidentiel où les habitants ont été surpris en pleine nuit. 3 d'entre eux ont été blessés. Nos envoyés spéciaux Nathanaël Vitran et Sergueï Dimitriev se sont rendus sur place.
8: Comme souvent à Odessa, la nuit a été interrompue par de nombreuses alertes aériennes. Et malheureusement aussi, comme souvent en Ukraine, un immeuble résidentiel a été touché cette nuit entre le 15e et le 16e étage d'un immeuble qui en fait 20 d'un quartier huppé de la grande ville du Sud. Les dégâts sont considérables. L'immeuble est éventré. On voit des débris en verre jusque plusieurs centaines de mètres devant le parking et ses habitants, évidemment, sont sous le choc.
9: Je m'appelle Valeria et ça fait 10 ans que j'habite le quartier. J'ai toujours adoré cet immeuble. J'ai toujours considéré que c'était l'un des plus sûrs de la ville, même contre les drones. C'est une tragédie. Nous, les habitants d'Odessa, nous ne savons plus où aller pour être en sécurité.
10: Je travaille pour l'entreprise qui a construit l'immeuble. J'ai vu sur Telegram que le complexe résidentiel avait été frappé. Apparemment, un drone Shahed a pénétré en plein dans la fenêtre d'un appartement. Je suis venue ici pour aider.
8: Là, on est à l'intérieur, dans ce qui est évidemment
11: La chambre à coucher, il y a encore les restes du lit, le matelas, deux tables de nuit. L'une est complètement éclatée, tout comme d'ailleurs le mur. La chambre est complètement éventrée. Elle donne sur l'extérieur. On se rend compte de la violence, du choc, de l'explosion. Pendant que derrière moi, les ouvriers déblaient.
8: D'après le bilan communiqué par les autorités ukrainiennes, cette frappe n'a miraculeusement fait aucun mort. Mais il y a trois blessés, dont un enfant de 4 ans. Nathanaël Vitran, Sergueï Dmitriev, Victor Sayenko, Odessa, RFI.
7: Et pour sa part, Moscou accuse l'Ukraine ce matin d'avoir lancé des dizaines de drones sur son territoire.
1: D'après les autorités russes, 35 drones ont été abattus dans la région de Toula, c'est au sud de Moscou. Une opération au premier jour des élections législatives en Russie, scrutin prévu jusqu'à dimanche et sur lequel la guerre pèse fortement. La campagne électorale aura été très discrète, très peu de couverture dans les médias. Une stratégie mise en place par le Kremlin, selon Alexander Morozov. Il est politique. Politologue spécialiste de la Russie au sein du New Eurasian Strategy Center.
12: On voit bien que le Kremlin a mené une sorte d'opération spéciale concernant cette campagne électorale en donnant pour consigne aux médias sous son contrôle de réduire considérablement la couverture médiatique de ces élections. Pourquoi ? Parce que les stratèges politiques du Kremlin ont clairement pointé du doigt le niveau élevé d'inquiétude au sein de la population. La raison est claire, la guerre dure depuis longtemps et la population ressent une très grande incertitude quant à l'avenir. Un des responsables de l'administration qui s'adressait aux stratèges du Kremlin a dit que la campagne devait avoir un caractère thérapeutique, c'est-à-dire apaisant pour la population. C'est précisément pour cette raison que les médias du Kremlin accordent si peu d'attention aux élections qui se déroulent en ce moment.
1: Le politologue Alexander Morozov avec Sofia Katsenkova pour RFI.
7: C'est une première depuis près de 13 ans. Un vol direct relie de nouveau la Libye et la France.
1: Liaison lancée par la compagnie Malte Medsky Airways. Elle prévoit deux allers-retours par semaine. L'un au départ de Tripoli, l'autre de Benghazi en direction de Paris. Et la première rotation Benghazi-Paris a été assurée hier avec 160 passagers à bord. Alexis Bédu était sur le tarmac pour leur arrivée.
13: Tripoli et Benghazi sont désormais reliés directement à Paris dans les deux sens. La guerre avait interrompu les liaisons en 2014 sur le tarmac du terminal 3 de l'aéroport Charles de Gaulle. Mohamed porte son jeune fils dans les bras.
14: C'était important qu'il y ait cette ligne directe pour qu'on puisse visiter Paris et aussi pour les affaires.
13: La compagnie Medsky, créée à Misratah mais reprise par un proche du clan Haftar qui gouverne l'est de la Libye, multiplie les destinations en Europe, Allemagne, Italie, Grèce. Il fallait vite venir opérer en France, assure Aboubakar El Fortia, président de Medsky Airways.
15: Je suis sûr qu'il y a une demande et j'espère qu'il y aura aussi une demande pour le fret. Nous avons commencé à mettre cela en œuvre en espérant qu'il n'y ait pas de problème de visa pour les Libyens, pour qu'ils puissent voyager. Et nous encourageons les hommes d'affaires français à se rendre en Libye.
13: Et la France doit participer à la reconstruction libyenne, assure Abdelhadi Alouej, le ministre des Affaires étrangères du gouvernement de l'Est libyen.
16: L'objectif, c'est qu'il y ait un grand nombre d'hommes d'affaires présents à Tripoli et aussi à Benghazi. On parle d'une seule Libye.
13: La France prévoit d'ailleurs d'ici la fin de l'année la réouverture d'un consulat à Benghazi. Il était fermé depuis 12 ans.
1: Le reportage d'Alexis Bédu.
7: En France, l'ancienne ministre Rachida Dati nie en bloc tout pacte de corruption avec Renault Nissan.
1: Au deuxième jour hier de son procès à Paris, elle a récusé toute opération de lobbying au Parlement européen au profit du constructeur automobile. Rachida Dati assure que ses 900 000 euros de rémunération à l'époque où elle était eurodéputée lui ont été versés uniquement pour son travail en tant qu'avocate de Renault Nissan. Et dans ce procès, l'autre accusé, Carlos Ghosn, ancien patron du groupe, brille par son absence. Baptiste Coulon.
17: Il est absent et partout à la fois, cité en permanence par la présidente, les avocats et les témoins. Carlos Ghosn n'est pas représenté à l'audience, même si au premier jour du procès, l'un de ses avocats libanais prenait place parmi le public, un observateur discret mais attentif des échanges. Cette absence, l'avocat Jérôme Carsanti ne la regrette qu'à moitié. Il défend l'association assez anticorruption.
18: C'est sûr que ça aurait été préférable qu'il soit là, tout le monde y aurait gagné. Il n'est pas là, mais le procès peut se tenir sans que les faits soient de nature à ne pas être compris par l'ensemble des participants à ce procès.
17: Rachida Dati, en revanche, ne déplore sans doute pas cette absence. Car en 2023, face au juge, Carlos Ghosn affirmait qu'elle n'agissait pas comme avocate, mais comme diplomate des affaires pour Renault-Nissan. Une version différente de celle de l'ex-ministre, qui s'épargne donc une confrontation avec un prévenu qui pourrait mettre à mal sa défense. Mais cette absence bénéficie peut-être et surtout à Carlos Ghosn lui-même, car en étant jugé par défaut, il se garde une possibilité, celle de faire opposition de la décision du tribunal et ainsi obtenir automatiquement un nouveau procès de première instance.
1: Les explications de Baptiste Coulon et le football pour vous dire qu'on attend aujourd'hui la première liste de Zinedine Zidane en tant que sélectionneur de l'équipe de France.
7: Et on va en reparler tout de suite. Merci Nathalie Michet. Les sports avec vous, Antoine Grenier. On va d'abord parler des résultats en ce qui concerne le football, la Ligue Europa et les débuts ratés de l'Olympique de Marseille.
19: Un peu comme prévu, on a envie de dire. L'OM s'est incliné largement lors de la première journée de phase de Ligue. Défaite 4-1 sur la pelouse du Beşiktaş Istanbul. L'OM a coulé en seconde période en encaissant 3 buts en une demi-heure. Et Ulysse Garcia, le défenseur marseillais, paraissait un peu sonné.
20: Difficile de trouver les mots après les 90 minutes. Je pense qu'on a bien commencé en première mi-temps. On arrive à revenir au score. Ensuite, sur la deuxième mi-temps, ils poussent. Je pense que sur les phases de transition, on était un peu ouvert. Ils ont marqué vite le 2-1 et le 3-1. Après, c'est vrai qu'après le 3-1, c'était plus difficile. Ils arrivent à mettre ce 4-1. Donc oui, deuxième mi-temps, très difficile pour nous. On savait que ça allait être dur ici à l'extérieur. Et il nous reste un match. Il faut tout donner. On sait que si on est dans une phase difficile, il faut tout donner pour le dernier match et après bien travailler pendant la trêve.
19: Ulysse Garcia chez nos confrères de Canal+, et ça risque de ne pas s'arranger pour l'OM avant la trêve internationale, puisque dimanche, au Vélodrome, c'est le Paris Saint-Germain qui va se présenter. L'OM qui est 32e de la phase de Ligue Europa, dominé par la Juventus de Turin, large vainqueur 5-0 des Néerlandais de Nîmes. Crystal Palace est 2e après son succès 4-0 sur le Lech Poznan. Le Sparta Prague complète le podium. Prochaine journée de cette phase de Ligue, ça sera mi-octobre.
7: Mais en attendant, le football, c'est aussi le début de la 5e journée de Ligue 1.
19: Monaco, 2e du classement, reçoit Lens, premier club de la saison à avoir limogé son entraîneur, Dino Topmöller, remplacé par Yannick Cahuzac, un ancien des 100 et or, devenu adjoint notamment de Francaise lors de sa toute première expérience sur un banc. Pas encore titulaire lui-même de son diplôme d'entraîneur, l'ancien milieu de terrain entend bien s'inscrire dans la culture du jeu artésien.
21: Les principes lensois font partie de mes principes. J'ai été bercé par Franck, qui m'a beaucoup apporté tactiquement. Et c'est vrai que j'ai une certaine philosophie. J'aime avoir la possession, j'aime être intense et... ça fait partie de l'ADN de ce club. Est-ce que je m'estime aujourd'hui être un entraîneur numéro 1? J'ai envie de vous dire, j'ai pas le package encore. Je pense que le terrain me parle beaucoup, la tactique ça me parle. J'ai eu la chance de côtoyer des top mecs, des top tacticiens. Je suis un entraîneur en formation, j'ai envie de vous dire. J'ai la chance de pouvoir apprendre ce métier avec de super formateurs. Donc je m'estime pas encore un entraîneur numéro 1. Je pense que je suis en train de le devenir, mais voilà.
19: Monaco-Lens, coup d'envoi, 18h45, temps universel.
7: Et puis du côté des sélections, donc on en parlait, la grande première pour Zinedine Zidane.
19: Le nouveau sélectionneur de l'équipe de France de football, successeur de Didier Deschamps, va présenter sa toute première liste. Les Bleus qui vont affronter la Turquie, la Belgique et l'Italie. Plusieurs chantiers en vue pour Zidane. Le sort des anciens, comme Lucas Hernandez et N'Golo Kanté, le rôle d'arrière-gauche après les prestations en demi-teinte de Théo Hernandez ou Lucas Digne, et puis enfin gérer la passe d'armes entre Ousmane Dembélé et Kylian Mbappé autour du prochain Ballon d'Or. Voilà, beaucoup de choses pour le double Z. Conférence de presse prévue à 16h, temps universel.
7: Et Antoine Grenier pour les sports. C'est à celui qui sera le plus visible dans les rayons. On est en pleine rentrée littéraire en France et avant la remise des prix à l'automne, eh bien, il y a aussi des enjeux économiques. Bonjour Stéphane Genest.
22: Bonjour Clotilde.
7: Puisque tous les ans à cette période, des centaines de nouveaux romans jouent des coudes dans les librairies et pourtant... le marché du livre ralentit et cette industrie est même en pleine recomposition.
22: Oui, et même si on parle de lettres, de belles lettres, pardonnez-moi, je vais vous proposer tout de même quelques chiffres. Selon le SNE, le syndicat national de l'édition, le nombre d'exemplaires de livres vendus a reculé d'1,5% l'an passé. Le chiffre d'affaires des éditeurs a lui aussi diminué. La tendance pour cette année est la même. Selon les dernières statistiques communiquées par le SNE, en juin dernier, les ventes ont reculé de 4,4%.
7: Un constat sans appel. Alors, il faut faut rappeler que derrière chaque exemplaire vendu, plusieurs acteurs sont cachés.
22: Oui, l'auteur évidemment, mais aussi l'éditeur, l'imprimeur, le diffuseur, le distributeur et enfin le libraire. Et justement, c'est surtout chez les libraires que cette baisse des ventes se fait particulièrement ressentir. Avec ses 3400 librairies indépendantes, la France héberge l'un des réseaux les plus denses du monde. Mais voilà, ces boutiques peinent à faire face à une concurrence de plus en plus diverse et donc de plus en plus forte.
7: Et la concurrence notamment des ogres du e-commerce ou des grandes enseignes culturelles.
22: Voilà, le souci c'est que les libraires indépendants ont des charges qui augmentent alors que leurs marges sont extrêmement faibles, autour de 1% en moyenne. Et à la différence de leurs gros concurrents, ils ne commandent pas en gros, ils ont très peu de stock car le surface simplement ne permet pas d'héberger des dizaines de milliers de références. Résultat, une baisse des ventes, même légère, peut rapidement les mettre en difficulté. Mais pour encadrer cette concurrence, justement, la France a cette particularité. On appelle ça le prix unique du livre. Depuis 1981, le prix d'un livre est fixé par l'éditeur et il est ensuite vendu au même prix partout, avec une remise maximale tout de même de 5%. Mais voilà, ce cadre n'empêche pas un changement dans les habitudes de consommation.
7: Oui, d'ailleurs Stéphane, ça peut paraître anecdotique, mais ce marché est aussi bouleversé par le livre d'occasion.
22: C'est vrai, on en parle souvent du pouvoir d'achat qui diminue, de l'inflation qui augmente, et bien ça se voit aussi dans le livre. Selon le syndicat national de l'édition, près de 7 acheteurs de livres sur 10 les achètent aussi d'occasion. Alors évidemment, c'est intéressant pour le portefeuille des lecteurs et les libraires indépendants, mais ça signifie aussi qu'un livre revendu, ça ne génère pas de nouveaux droits pour l'auteur et pour l'éditeur.
7: Et puis évidemment, il y a les nouveaux usages, le numérique, le livre audio et puis les réseaux sociaux.
22: Oui, grâce à Instagram ou TikTok, certains ouvrages connaissent par exemple de grands succès grâce aux recommandations des internautes. Mais il y a d'autres relais de croissance pour le secteur. Au Royaume-Uni par exemple, le livre audio a progressé de 31% entre 2023 et 2024. Et le numérique, lui, de 17%. Les deux formules, Clotilde, étant évidemment moins chères à l'achat. Alors ce qui change, c'est la façon donc d'acheter et de consommer les livres. Aujourd'hui, on écoute un livre, on ne le feuillette plus, on le télécharge et on fait défiler les pages sur sa liseuse ou sa tablette. On ne le garde plus vraiment dans sa bibliothèque, on le revend souvent. Bref, Clotilde, c'est finalement toute une industrie qui cherche encore la bonne page à écrire.
7: Aujourd'hui, l'économie avec Stéphane Geneste. 8h19 à Paris, ancien conseiller sur le Moyen-Orient des anciens présidents américains Bill Clinton, Barack Obama et Joe Biden. Robert Mallet est votre invité, Arnaud Pontus.
0: Bonjour Robert Mallet.
3: Bonjour.
0: Merci d'être avec nous sur RFI ce matin. La version française de votre livre vient de sortir, Demain c'est hier, coécrit avec Hussein Aga, qui a lui-même conseillé les dirigeants palestiniens depuis plus de 50 ans. C'est une plongée fascinante et passionnante dans les coulisses du processus de paix israélo-palestinien. Ce processus de paix, vous diriez aujourd'hui qu'il est mort et enterré ?
3: Enfin, il n'y a plus de processus, donc dans ce sens-là, il est mort et enterré. On peut se poser la question de savoir à quel point il était réellement vivant. Mais là, ce qu'on voit, ce qui se passe en Israël et en Palestine, en particulier en Cisjordanie et à Gaza, parler de processus de paix serait une mauvaise blague.
0: Oui, le processus de paix, aucun espoir de résurrection à court terme quand vous voyez ce qui se passe sur le terrain aujourd'hui, Robert Mallet.
3: Et pas seulement ça, c'est qu'aujourd'hui, entre Israéliens et Palestiniens, entre direction israélienne et palestinienne, il n'y a aucun point commun, aucun point de convergence sur l'issue finale, même sur les sujets à négocier. Donc il faudra tout reprendre en bloc. Il faudra peut-être une différente direction israélienne, palestinienne et américaine. On en viendra peut-être, mais en tout cas, aujourd'hui, il n'y a plus de repères communs.
0: Qui a tué ce processus de paix ? Entamé, on va dire, pour donner une date, en 1993, avec les accords d'Oslo. Qui a tué ce processus ?
3: Oh, c'est un peu un complot collectif, si vous voulez. Mais
0: un complot collectif, oui.
3: Regardons les trois acteurs, américains, israéliens et palestiniens. Les Israéliens et les Palestiniens ont tous les deux plus ou moins joué leur rôle, qui n'a pas été particulièrement positif. Les Palestiniens n'étaient pas certainement... D'abord, ils avaient une direction qui a toujours été un peu à l'écart d'une partie de son opinion publique, certainement après la mort de Yasser Arafat, le dirigeant historique de l'Organisation de libération de la Palestine. Et puis, ils se sont réconciliés sur le tard et toujours avec quelques doutes sur le fait d'une création d'une solution à deux États. Du côté israélien, eh bien, il y a toujours cette tentation de domination, parce que ce sont les plus forts, parce qu'ils n'ont jamais été soumis à des pressions précises. Donc, pourquoi ne pas continuer ce statu quo qui les convient bien ? Ils acquièrent plus de territoire, ils ont les avantages économiques, les avantages stratégiques. Ils ont pu en même temps améliorer leurs relations avec les pays arabes. Donc ça marchait pour eux. Le processus de paix est un processus qui vise au changement. Ils n'en voulaient pas, car ils avaient la domination et la supériorité.
0: Mais donc ça, ce sont les deux acteurs, Israël, Palestine. Voilà. Mais évidemment, il y a le troisième homme, les États-Unis, le médiateur.
3: Qui, était censé jouer ce rôle, justement, d'amener les partis à un accord qui ne les convenait pas tout à fait. Si ça les convenait, ils l'auraient fait sans les États-Unis. C'était aux États-Unis, parce qu'ils se sont arrogés ce rôle de monopole du processus de paix. Ils ont exclu les autres, Européens, Arabes et autres. Et donc, c'était à eux de mettre les pressions, les incitations nécessaires. Ils ne l'ont pas fait. Ils ont mal compris les positions des uns et des autres. Et surtout, surtout, ils ont toujours refusé de mettre la pression sur Israël. Ils ont mis Israël à l'abri de toute pression. Lorsque l'on fait ça, comme je l'ai dit, Israël n'a aucune incitation à changer de trajectoire. Donc les États-Unis ont été à la fois biaisés, inefficaces, et ils sont passés à côté du sujet.
0: Oui, inefficacité et médiocrité du médiateur américain, c'est ce qui ressort quand on vous lit. Qu'est-ce que vous leur mettez aux administrations américaines successives
3: dont j'ai fait partie. Donc
0: et pourtant, c'est ce que j'allais dire, Ben Malé, vous étiez au cœur de la machine.
3: Oui, peut-être qu'il faut être au cœur pour voir, mais enfin, je pense qu'il y a beaucoup de gens qui l'ont vu de loin, mais l'ayant vécu de près. Et c'est pas, moi, je passe pas un jugement moral sur mes collègues. Je dis simplement pour une puissance, une hyperpuissance, pour citer l'ancien ministre Hubert Védrine, tel qu'étaient les États-Unis. Après la fin de la guerre froide, la chute de l'Union soviétique, ils avaient les pleins pouvoirs, surtout dans cette région. Israël en dépendait, les Palestiniens en dépendaient au moins politiquement, diplomatiquement et même financièrement. Le reste du monde arabe se tournait vers les États-Unis. Les États-Unis avaient des leviers considérables. Regardons le bilan. Je ne pense pas être particulièrement sévère au vu du bilan. Un bilan qui, évidemment, inclut le fait que le processus de paix n'aboutit à rien, mais pire que rien. Aujourd'hui, la situation en Israël-Palestine est à tout égard pire qu'elle ne l'était en 1993.
0: Oui. Au-delà du bilan américain désastreux, là encore ce sont vos mots, hein, désastreux, vous vous interrogez plus profondément sur le dogme de la solution à deux États. Au fil des ans, les négociations ont imperceptiblement cessé d'avoir pour objectif la paix pour se concentrer sur la création de deux États. Et vous croyez que c'était une erreur ?
3: Je dis que c'était une erreur pour deux raisons, encore une fois. D'abord parce que c'est une solution possible. Elle a échoué. Lorsque une solution échoue année après année après année, il faut se poser la question, est-ce qu'il faut revoir la copie, revoir un peu...
0: Est-ce que c'est la bonne voie ? Il aurait fallu se poser cette question.
3: Au moins se poser cette question, parce que ce n'était pas le refuge naturel ni du peuple palestinien, ni du peuple israélien. Ils en sont venus parce qu'on les a contraints, on leur a dit il faut y aller, donc ils ont dit d'accord, on accepte. Mais du bout des lèvres, surtout aujourd'hui, de côté israélien, plus personne n'est pour. Et deuxième raison, c'est que cette phrase, ce dogme de deux États est devenu un paravent derrière lequel on se cachait pour ne plus rien faire. Donc on disait... Je travaille pour la solution à deux États, où tout le monde était pour, on applaudissait, et pendant ce temps, les colonies de peuplement continuaient, rien n'était fait sur le terrain, on se contentait simplement de ces mots pour se donner bonne conscience, donc c'est devenu un prétexte pour ne rien faire.
0: Y a-t-il vraiment une alternative à la solution à deux États, Robert Malé ?
3: Écoutez, je ne sais pas, il y a beaucoup d'alternatives, et je pense qu'il faut être clair. Il y a des alternatives de confédération qui impliquent la création plus ou moins de deux États, mais non pas dans un modèle de partition ethno-nationale rigide, qui était le fondement du processus de paix. Or, aujourd'hui, on voit bien que, vu ce qui se passe sur le terrain, vu ce qui se passe dans les mentalités, et surtout, toute l'histoire de ce conflit qui n'a pas commencé en 1967, c'est un conflit qui ne commence pas avec l'occupation de Gaza et de la Cisjordanie par Israël, il commence au moins en 1948, il y a donc...
0: Avec la création de l'État d'Israël.
3: Et la Nakba, donc la catastrophe vécue par les Palestiniens, et peut-être avant cela, avec la persécution des Juifs, la Shoah, donc c'est un conflit qui a des racines émotionnelles, psychologiques, historiques, qui fait que si on les ignore, on ignore au fond le fond du sujet.
0: Donc il est temps de réfléchir à autre chose que les deux États.
3: Oui, et... Peut-être qu'on reviendra à deux États, mais là, je reviens à ce que vous disiez tout à l'heure. Il n'y a pas de repère, il n'y a pas de processus de paix. Pourquoi ne pas en profiter
0: pour inventer,
3: pour recréer, réinventer, réfléchir.
0: Se mettre autour d'une table, ça veut dire aussi peut-être élargir le cercle des médiateurs ou des pourparlers ou des gens qui discutent.
3: Exactement. Oui. Exactement. Bon, je l'ai dit tout à l'heure, le monopole américain n'a servi à personne, enfin peut-être aux Américains pendant un moment, mais certainement pas au processus. Élargissons-le, en particulier les pays arabes qui ont un rôle éminent à jouer dans ce dossier, il faudrait qu'il soit autour de la table, d'autres aussi. Et puis les acteurs, parce que finalement, ce processus de paix, il a été l'apanage de tous ceux qui y croyaient, et tous ceux qui n'y croyaient pas étaient en dehors, capables de le détruire.
0: Invité,
3: ni les islamistes, le Hamas ou d'autres organisations islamistes palestiniennes, ni les réfugiés, la diaspora, ni du côté israélien, la droite, l'extrême droite qu'on voit aujourd'hui au pouvoir, mais qui n'était pas à la table des négociations, les colons, les religieux. Parce que, au fond, si on exclut ceux qui peuvent faire le plus de mal au processus,
4: on le protège.
0: Pardon. Bien sûr. Et les élections législatives en Israël qui arrivent le 27 octobre, est-ce qu'il faut espérer une chute de Benjamin Netanyahou pour ouvrir un nouveau chapitre ?
4: Écoutez, d'abord, il ne faut jamais l'enterrer trop vite. C'est oui, un politicien c'est exceptionnel dans ce sens-là. Et les derniers sondages laissent à penser que peut-être il aurait une possibilité de continuer.
0: De se maintenir d'une manière ou d'une autre.
4: Exactement. Moi, d'un côté, je dis oui. Évidemment, la coalition actuelle en Israël, elle est totalement allergique à toute concession à l'égard des Palestiniens. Elle a des ambitions territoriales et autres qui sont... Et pour les Israéliens eux-mêmes, qui sont assez négatifs. Et là, je suis très...
0: Soft.
4: Très soft, oui, dans ce que je dis.
0: Vous êtes très doux. Oui.
4: Mais à penser que s'il y avait l'alternative, qui est aujourd'hui l'opposition en Israël... Écoutez ce qu'elle dit sur les Palestiniens.
0: Ce serait pas mieux. Ce que vous nous dites, c'est que ce serait pas forcément mieux.
4: Peut-être. C'est-à-dire qu'il y aurait moins de violence dans les territoires, il y aurait moins cette agressivité annexionniste, cette volonté d'annexer les territoires. Mais est-ce que la vie des Palestiniens sera foncièrement différente? Est-ce qu'on avancera vers la paix? Là, je dis attention, n'espérons pas trop. Et le message, c'est pour les pays, les États-Unis, l'Europe, les pays arabes, ne pas se dire si c'est la fin de Netanyahou, ça veut dire qu'on peut laisser ce dossier tranquille. Au contraire, il va falloir maintenir et redoubler de pression pour faire en sorte que la vie des Palestiniens continue et que cette existence de la nation palestinienne, qui est aujourd'hui menacée de façon très grave, ne prenne pas fin.
0: Et c'est aussi un des messages de votre livre « Demain, c'est hier » aux éditions Max Milo, écrit avec Hussein Aga. Merci Robert Mallet d'être venu ce matin sur RFI.
7: Voilà, Robert Mallet, invité d'Arnaud Pontus. Vous pouvez retrouver évidemment cet entretien sur notre site internet rfi.fr, y compris en vidéo. Restez avec nous dans un instant, Actualité africaine.
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5: Et maintenant, je crois que nous allons pouvoir vous quitter, auditeurs amis, en vous souhaitant une excellente journée à tous.
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Bonjour, si vous avez passé la cinquantaine, vous aurez reconnu le générique de l'émission littéraire Italique qui passait sur Antenne 2 dans les années 70 sur des images animées de Jean-Michel Follon. Il s'agit d'un extrait de la musique du film « À l'aube du cinquième jour » de Giuliano Montaldo, sorti en 1969, musique écrite par Ennio Morricone.

Et sans transition, nous voilà en 1984, sur les traces de Sergio Leone, qui réalisait « Il était une fois l'Amérique », une adaptation du roman « The Hood » de Harry Gray.

Remisons l'émotion, nous écoutons maintenant quatre pièces de musique savante, écrites par le maestro à l'aube de sa carrière de compositeur, avant qu'il ne goûte au cinéma. On était alors dans les années 50 et Ennio Morricone, formé à l'Académie Sainte-Cécile de Rome, en sortait auréolé de prix de composition, d'harmonie et du titre de chef d'orchestre.

Et pour finir en douceur l'émission, laissons-nous emporter par la nostalgie. Même sans les images, la musique de film d'Ennio Morricone est suffisamment suggestive pour nous faire voyager.

Nous avons été bercés pendant cette émission par la musique d'Ennio Morricone et nous avons entendu un extrait de la musique du film « À l'aube du cinquième jour » de Giuliano Montaldo. Et puis, quatre pièces de musique absolue et trois extraits de la musique du film de Sergio Leone « Il était une fois l'Amérique ». Je vous souhaite une bonne semaine. À bientôt.

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J'ai fait un rêve. C'était très très étrange. J'étais dans un bus, un grand bus. J'étais seule dans ce bus. Je ne sais pas qui conduisait ce bus. On se promenait dans des petites routes de montagne. C'est un petit peu comme si j'avais été dans une carte postale avec des montagnes rondes partout autour de moi. Puis à un moment, sur la droite, il y avait un pont, rond aussi lui, un pont en arche, un pont en fer.

Et puis, l'instant d'après, j'étais sur le pont, toujours dans mon bus. C'était très très très étroit. Le sol était en verre. Et là, c'était très très très inquiétant parce que même du coup, le sol du bus était devenu transparent. Tout était transparent, donc en dessous, il y avait beaucoup beaucoup beaucoup de vide. Et en fait, c'était tellement inquiétant que je me suis réveillée.

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Une parole de bois sur une vague flotte vaguement au gré des courants. 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

Vous venez d'entendre Say Something, extrait de l'album I've Missed You All These Years de la chanteuse folk Sarah Cahoon, sorti le 28 août chez Sub Pop et distribué par Modulor.

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0: Et bonjour, bonjour à toutes et à tous, et bienvenue dans la télé au placard, les amis, l'émission de Grésivaudan Actu. J'espère que vous allez bien, que vous êtes en grande forme. Aujourd'hui, nous sommes le vendredi 18 septembre 2026. C'est déjà bientôt le week-end, quel plaisir. Et il s'en passe d'ailleurs des choses ce week-end, là, tous les week-ends de rentrée en septembre en général. On n'a pas le temps de s'ennuyer, les amis. Alors justement, juste avant de passer au sommaire de notre émission, n'oubliez pas la Coupe Icare, bien sûr, la plus grande fête du monde de vol libre. La fête des parapentes, des deltaplanes, des paramoteurs, ULM, montgolfières, ballons dirigeables, parachutisme, wingsuit, paralpinisme, bref, tout plein de choses à découvrir dans le ciel à Saint-Hilaire du Touvet et puis dans le ciel du Grésivaudan jusqu'au 20 septembre. Ça va commencer mardi et vous avez jusqu'à ce dimanche pour vous en délecter de cette belle fête de la Coupe Icare, les amis. N'oubliez pas également le festival Merci Bonsoir qui vous régale aussi depuis mercredi, si je ne me trompe pas. Pour ceux qui raffolent de théâtre de rue en tout genre, eh bien c'est jusqu'à ce samedi 19 septembre, du côté du parc Bachelard à Grenoble que vous pourrez admirer une multitude de spectacles. Tout le programme, il est disponible sur le site de mixart.org. Et pour finir, peut-être un petit tour du côté de Pontcharrat et la ferme Plantes Zidon qui vous propose ce samedi 19 septembre également le Radical Fest pour célébrer l'agriculture paysanne, pour visiter eh bien, la ferme, donc Plantes Zidon, participer à des escape games pour enfants, encourager le vélo smoothie, manger de bons plats, s'émouvoir devant les spectacles de cirque et danser ensemble jusqu'à la nuit tombée. Bref, tout plein de choses ce week-end à découvrir. Vous pouvez bien sûr retrouver toutes les infos, notamment sur notre site grésivaudan-actu.org. Voilà, bon, on va quand même se diriger, et il est temps, vers le sommaire de notre émission, les amis.
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0: Au programme de la télé au placard de ce jour, les amis, nous commencerons avec une interview de l'association Grési CNV qui propose des initiations à la CNV ou communication non violente. Et ils ouvrent donc pour la seconde fois une formation aux bases de la communication non violente au Touvet, en plein cœur du Grésivaudan, ouverte à tout public. Donc on détaillera un petit peu qu'est-ce que la CNV et comment participer à ces formations si cela vous intéresse dans quelques instants. Et puis dans un second temps, on recevra une école de jeux d'acteurs qui s'appelle la Sphère de l'Acteur et qui se situe à Chambéry, qui propose une approche différente du théâtre, un espace pour expérimenter, créer, ressentir et découvrir ce dont vous êtes capables, les amis. Eh oui, voilà, on les recevra dans un second temps donc dans l'émission. Et puis bien sûr, tout plein de musique à découvrir, pas mal de nouveautés en ce moment et quelques événements voilà, à profiter dans les jours qui viennent dans le Grésivaudan. Voilà pour le programme, les amis. J'espère qu'il vous convient. Quoi qu'il en soit, on est parti en musique aujourd'hui avec Swing et son nouveau titre Illy, qui est extrait d'un album qui va sortir le 2 octobre. Swing, c'est le rappeur belge et on l'écoute tout de suite sur Radio Grésivaudan.

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1: Vous avez envie de changer votre regard sur les difficultés relationnelles que vous vivez au quotidien en tant que parent, conjoint, collègue, pro, ami, voisin, connaissance? Prendre du recul sur certaines relations ou communiquer n'est pas toujours facile, bien le faire encore moins. Alors c'est pourquoi l'association Grésy CNV propose des initiations à la communication non violente pour comprendre nos fonctionnements internes, voir comment nos émotions nous parlent et nous aident. Et pour découvrir ces formations et cette association plus en détail, nous avons justement le plaisir de recevoir Françoise Toletti. Bonjour Françoise.
2: Bonjour Ismaël.
1: Et merci beaucoup d'être avec nous aujourd'hui Françoise. On est là ensemble parce que justement les prochaines formations avec votre association ont lieu ce week-end. Donc c'était l'occasion d'en parler. Est-ce que pour commencer Françoise, je peux vous laisser nous expliquer quand et pourquoi est née l'association Grésy CNV?
2: Alors Grésy CNV, donc Grésy Communication Non Violente, est née il y a 7 ans maintenant. Nous avons atteint l'âge de raison. On est né en 2019 au Touvet et notre but c'est de promouvoir la communication non violente telle que l'a voulu Marshall Rosenberg. Et du coup on a deux grosses actions principales. La première c'est on a mis en place un groupe de pratique, parce qu'une fois qu'on est initié à la communication non violente, c'est quand même une façon de se relier aux autres qui change notre façon habituelle. Donc, on perd vite, on revient vite, disons, à nos anciennes habitudes. Donc, c'est important de continuer à pratiquer. Mm-hmm. Donc, on a un groupe de pratique qui se réunit une fois par mois au Touvet. Et puis, l'année dernière et cette année, on propose donc effectivement un parcours d'initiation à la communication non violente.
1: Et vous, votre rôle, Françoise, dans cette association, il se... passe où exactement?
2: Alors, on a un fonctionnement collégial, donc il n'y a pas de président, pas de trésorier, pas de secrétaire. On est 4 personnes et on fonctionne de façon collégiale.
1: D'accord.
2: Donc je fais partie du bureau.
1: Allons un petit peu plus dans le détail de qu'est-ce que la CNV, concrètement, qu'est-ce que c'est, à quoi ça sert. Vous avez parlé aussi d'ailleurs de Marshall Rosenberg, peut-être vous pouvez nous expliquer plus précisément qui est cette personne.
2: Alors, Marshall Rosenberg, c'était un psychologue américain qui toute sa vie, il a cherché à comprendre ce qui permet de vivre la bienveillance dans sa vie et de la cultiver. Et il était né à Detroit, dans le Michigan, où il y a les usines... j'ai oublié le nom. Ah, zut. Les usines automobiles.
1: Ouais.
2: Oui, voilà, c'est ça. Et il y avait beaucoup de conflits raciaux, de violences dans cette ville. Et lui, il a été élevé dans une famille où il y avait beaucoup d'écoute, d'empathie, de bienveillance. Et il ne comprenait pas ce décalage. Et ça a été vraiment le travail de toute sa vie d'essayer de décortiquer qu'est-ce qui fait qu'on peut être violent envers les autres, qu'on peut avoir des mots qui font mal en fait. Et son principal ouvrage c'est qui fait référence hein, c'est les mots sont des fenêtres ou bien ce sont des murs. Donc est-ce qu'on ouvre le dialogue ou est-ce qu'on crée un mur qui fait qu'on n'arrivera pas à se relier à l'autre? Et donc il a travaillé toute sa vie à ça. Donc il a travaillé avec d'autres psychologues hein, pas tout seul hein, avec Carl Rogers, Abraham Maslow, voilà, pour ceux qui connaissent Viktor Frankl, voilà. Et dans les années 80, il a fondé le Centre international pour la communication non violente. Et il a beaucoup travaillé sur la résolution des conflits au niveau international. Je sais pas, ça résonne pas mal aujourd'hui, hein, mais c'était déjà d'actualité il y a longtemps. Voilà. Et donc, il a fait des formations dans le monde entier, dans 60 pays. Et en France, c'est quand même une façon de se relier à l'autre là, qui a pris. Et aujourd'hui, il y a un regroupement de tous les formateurs en communication non violente. On en a plus de 110 en France. Donc, c'est vraiment un mouvement qui est assez important.
1: Bien sûr, bon, vous l'aurez compris, quand on parle de non-violence, on ne parle pas là de violence physique, on parle de violence verbale, comme vous l'expliquez avec les termes de Marshall Rosenberg. Est-ce que, je crois qu'il en a tiré un peu des grands principes pour expliquer le fonctionnement de cette communication non-violente. Je ne sais pas si on peut aller jusque-là ou il faudra suivre les formations aussi, bien sûr, mais est-ce que vous pouvez nous peut-être donner un aperçu de ces principes ?
2: Alors oui, ce qu'on trouve facilement sur Internet, c'est le processus, le bonhomme dit OSBD, c'est-à-dire que le grand principe de base de la CNV, c'est que tous les êtres humains cherchent, en agissant, à nourrir des besoins. Tous autant qu'on est, on est reliés. J'ai une des formatrices qui dit on a tous une nappe phréatique commune, c'est nos besoins. Et en CNV, ce qu'on essaye de faire, c'est de se relier à ce niveau-là. C'est-à-dire de comprendre que derrière une grosse colère, des insultes, eh ben, la personne, elle essaye quand même d'exprimer un besoin. Alors certes, elle le fait d'une façon qui est difficile à entendre, mais derrière elle, il y a un de ses besoins qui est touché et elle voudrait bien que ce besoin il soit nourri, quoi. Et dans la situation, il ne l'est pas, donc elle se met en colère. Et ça, c'est vraiment la base. Et du coup, quand le besoin il n'est pas nourri, eh ben, ça génère une émotion. Alors, qu'on entend souvent dire négative, moi je préfère dire désagréable. Et quand le besoin il est nourri, ben, c'est une émotion agréable. On est content, on est satisfait, on est joyeux, voilà, on a du plaisir. Donc, nos besoins génèrent des émotions et c'est souvent ça qui vient interférer dans la relation parce qu'on n'a pas l'habitude d'écouter nos émotions et le message qu'elles nous transmettent en fait. Est-ce que c'est clair ce que j'ai dit ?
1: Oui, bien sûr. Après, bon, on ne peut pas, j'imagine, s'initier complètement là en l'espace d'un instant, mais oui, en tout cas, ça nous donne un peu le contexte et la base des outils qu'on peut utiliser avec la CNV. Justement, après, dans quel contexte, vous la pratiquez, vous, la CNV, et dans quel contexte, en général, ça peut vous servir ? Dans quelles conditions la CNV, elle a son utilité, quoi ?
2: Alors moi, j'y suis venue pour la relation avec mes enfants, parce que quand on devient parent, on a des choix éducatifs à faire et c'est pas facile. On est fortement influencé par ce qu'on a connu nous-mêmes. Et puis, moi, ce que j'avais connu, ça ne fonctionnait pas avec mes enfants. Et puis, j'étais pas satisfaite de ce que je faisais avec eux. Donc, j'ai cherché une autre voie. Et je suis progressivement arrivée à la CNV qui m'a aidée à la fois à comprendre ce qui se passait pour eux et à essayer d'exprimer aussi ce qui se passait pour moi de la façon la plus juste possible. Parce que la CNV, c'est ça aussi, c'est prendre la responsabilité de ce qu'on vit à l'intérieur. Et en fait, ce que fait l'enfant ou l'adulte qui est en face de vous, ça parle que de sa réalité et ça vient vraiment toucher votre besoin et prendre conscience de ça. On évite ensuite de faire des reproches à l'autre parce qu'on a conscience que c'est quelque chose à l'intérieur de nous qui est touché, mais que l'autre il a déclenché ça, mais que voilà, c'est pas contre l'autre. Donc je trouve ça très important dans la relation avec les enfants. Et puis aussi de les aider à reconnaître ce qui se passe chez eux, leurs émotions, de les nommer. Ça c'est éclairant pour eux parce que quand ils sont petits, pour eux, c'est un grand brouillard, tout ça. Ils ressentent des choses, mais ils ne savent pas mettre des mots dessus. Donc, ça m'a aidé à ça aussi. Et ça m'aide encore aujourd'hui, et ça m'aide dans mon boulot, et dans toutes les relations que j'ai avec les gens, quoi. Bon, après, il y a des personnes avec qui c'est un peu plus difficile de se relier, j'avoue. Mais voilà, ça donne un cap, quoi. C'est ça.
1: Alors, les prochaines initiations, je le disais en tout début d'interview, les prochaines initiations avec Grésy CNV, elles se passent justement ce week-end. En fait, vous proposez trois modules différents. Donc, le module 1 et se passe donc les 19 et 20 septembre, c'est du côté du Touvet. Le module 2 aura lieu le 7 et 8 novembre et le module 3, 9 et 10 janvier 2027. Donc, toutes animées par des formateurs CNV de l'équipe CNV Alpes. Est-ce que, qui sont-ils ces formateurs ? Comment ils, justement, ont acquis ce statut de formateur ?
2: Pour devenir formateur, il faut d'abord devenir praticien, c'est-à-dire le pratiquer dans son environnement quotidien. Donc ça, c'est une première étape qui est reconnue. Alors, tous les formateurs sont certifiés par le Centre international de communication non violente qu'avait créé Marshall Rosenberg. Et donc c'est un cheminement en soi et sur l'acquisition des, ouais, des, quand même de, un petit peu de théorie autour de la CNV et du processus. On devient praticien et après on devient formateur certifié. Les trois modules, ils sont, ils permettent d'avancer pas à pas dans la CNV. Quand on rentre, quand on veut se former à la CNV, ces trois modules de base, ils sont, c'est la base, et ils permettent d'accéder après à des modules d'approfondissement. Et donc, sur le premier module, c'est vraiment la découverte du processus, de son intention, de nos habitudes de langage et cette première connexion en fait à ce mécanisme à l'intérieur de nous des besoins et des émotions.
1: Le
2: deuxième, il permet ensuite d'aller sur l'ouverture du dialogue, c'est-à-dire, ok, moi j'ai pris conscience qu'à l'intérieur de moi il se passe ça, comment il se passe la même chose à l'intérieur de l'autre, comment je le lui dis, comment je le lui nomme et comment je lui dis aussi ce qui se passe à l'intérieur de moi. Et puis le troisième, c'est vraiment, on approfondit le dialogue et... Voilà.
1: Alors, pour en savoir plus, vous avez aussi la possibilité, les amis, de vous diriger sur le site grésivaudan-actu.org. Vous aurez bien sûr les dates et puis toutes les infos de base sur ces formations. Et sinon, je crois que l'association Grési CNV possède un site aussi, Françoise.
2: Oui, alors, je viens d'essayer. Si vous tapez sur votre moteur de recherche CNV-6 initiation, vous allez tomber sur la page où on a mis toutes les infos.
1: Voilà. Ça se passe au Touvet, donc bien sûr, en plein cœur du Grésivaudan. Et puis voilà, pour tous ceux qui... Je pense que c'est quelque chose qui peut être utile dans beaucoup de situations de la vie pour beaucoup de personnes. Donc tous ceux qui sont intéressés, foncez donc aller découvrir tout ça. Merci beaucoup Françoise, en tout cas, pour toutes ces explications.
2: Est-ce que je pourrais juste rajouter un petit mot?
1: Bien sûr, allez-y.
2: S'il vous plaît. Je voulais remercier les formateurs de l'Arc Alpin, de la CNV, parce que notre intention au niveau de Grési CNV, c'est aussi que que la communication non violente soit diffusée le plus largement possible, en essayant d'éviter la contrainte financière qui parfois peut freiner certaines personnes. Et donc les formateurs ont accepté qu'on travaille sur un budget contraint et je les remercie beaucoup pour ça, ce qui permet à des personnes de venir se former alors qu'elles n'auraient pas pu autrement. Donc c'est chouette.
1: Magnifique. Merci encore, merci encore Françoise Tolitti. Je rappelle que vous faites partie du bureau de l'association Grési CNV. Je ne sais pas si vous souhaitiez rajouter une dernière chose ou on a fait le tour.
2: Non, je vous remercie, Ismaël.
1: Avec grand plaisir. Merci à vous. Et puis, de notre côté, on continue avec un peu de douceur, un peu d'amour. Et Your Love, c'est un titre de Léon Bridges sur Radio Grésivaudan. Merci, Françoise. À bientôt.
2: À bientôt. Au revoir.

0: Pour se révéler, les amis, il existe une multitude de manières. Parmi elles, l'une des plus belles, le théâtre, l'acting. Un espace pour expérimenter, créer, ressentir et se découvrir. Alors aujourd'hui, nous avons justement le plaisir d'accueillir dans l'émission une école de jeux d'acteurs chambérienne qui s'appelle la Sphère de l'Acteur. Eh bien, aujourd'hui, nous avons le plaisir d'accueillir Grégory à l'antenne, accompagné de Elena, Loa, Guillaume et Amy. Bonjour à toutes et à tous.
1: Bonjour.
2: Bonjour.
3: Bonjour.
0: Ils ont bien rempli le studio aujourd'hui. Vous êtes cinq autour des micros, ça fait plaisir. Grégory, toi, tu es donc cofondateur de la Sphère de l'Acteur.
1: Exactement.
0: Et professeur, si j'ai bien compris.
1: Exactement.
0: Et puis, on a tes élèves qui sont ici, qui t'ont accompagné aujourd'hui.
1: C'est ça, on a du groupe, des élèves du groupe adulte et des élèves du groupe ado.
0: Magnifique.
1: Une élève du groupe ado et trois du groupe adulte.
0: Magnifique, et ben merci à tous d'avoir fait le déplacement jusqu'au studio à Crolles. Si ça vous va, j'ai quelques questions pour vous tout d'abord, Grégory, et puis on va en arriver rapidement à votre école, ses spécificités, tout ça. Mm-hmm. Mais pour commencer, vous, qu'est-ce qui vous a poussé au tout départ à commencer la scène? Qu'est-ce qui vous a inspiré à ouvrir les portes du théâtre? Est-ce que vous vous en souvenez?
1: En tant qu'acteur ou en tant que pour créer l'école?
0: En tant qu'acteur.
1: En tant qu'acteur, moi c'était de voyager, de transmettre des émotions, d'incarner des personnages et de rêver. Moi c'était vraiment ça, je suis un rêveur de base. Et c'était rentrer dans la peau de personnages et de créer des histoires, de m'inventer des histoires et de les vivre à fond.
0: Okay.
1: C'est ça qui m'a poussé à faire ce... à partir dans le métier d'acteur très jeune, ben déjà depuis que j'étais tout petit j'étais comme ça, et après dès que j'ai eu l'occasion je suis parti après faire des études là-dedans.
0: Ok, vous étiez du genre à faire des spectacles à la famille?
1: Exactement, des parodies de pub aussi.
0: Ah ouais?
1: Beaucoup quand j'étais petit, ouais.
0: Okay.
1: Des spectacles, des scènes de films, de reprendre des scènes de films à fond. Chercher les potes et tout, devant les parents, devant la famille, rien à faire.
0: Vous vous souvenez un peu du genre de... Je sais pas si vous avez des exemples précis, des pubs ou des films qui vous inspiraient un peu à l'époque?
1: Les pubs, c'était pour les shampoings. quand j'étais petit, c'était pour des shampoings ou pour des produits. Alors, c'était il y a 30 ans de ça, hein, je m'en souviens pas vraiment. Mais après, c'était surtout des scènes de films. Quand il y avait des scènes de films cultes qui passaient, je les reprenais beaucoup. C'était par exemple, je sais pas, Armageddon, les scènes d'Armageddon ou Jean-Claude Van Damme aussi, beaucoup de Jean-Claude Van Damme, hein,
0: malgré. Okay.
1: Ouais, Bruce Lee aussi, plus jeune aussi, à hurler comme Bruce Lee.
0: Ils ont marqué des générations.
1: Ils ont marqué des générations complètement, ouais. Donc ouais, c'est venu de tout ça en fait.
0: Ok, ça qui a mis le pied à l'étrier, et après, ouais. Comme vous le disiez, vous avez un peu. Vous êtes formé dans votre parcours, vous avez notamment bénéficié de la méthode Stanislavski, si je ne me trompe pas.
1: Exactement, ouais, quand j'ai fait mon actorat à Versailles, du coup, à l'Acting Star School, la méthode c'était celle de Constantin Stanislavski. En partie, parce qu'après, pour moi de mon côté, il y a à apprendre et à laisser quand même. Et j'étais un peu mitigé sur l'aspect justement. D'aller chercher son propre vécu pour transmettre des émotions. Ça peut être sympa sur des petites choses, mais sur d'autres, ça peut se paraître très compliqué. Déjà, si on n'a pas vécu beaucoup de choses, on ne peut pas aller chercher grand-chose non plus, surtout quand on est jeune, etc. Et puis, quand on est sujet à des choses terribles qu'on a vécues dans notre vie, des traumas, etc., replonger dedans, je ne trouve pas ça très sain. Et après, si on n'est pas suivi derrière, ça peut faire un effet boule de neige, engendrer des choses psychologiques assez graves. Donc on est plutôt, moi je suis plutôt dans l'imaginaire. Tout ce qui est Stella Adler, formation Adler, Messner et tout, c'est vraiment aller chercher, puiser dans l'imaginaire, créer un environnement imaginaire et bosser pour le rendre réel et bosser pour faire en sorte que tout le monde y croit et nous les premiers qu'on soit vraiment plongés et projetés dans cette histoire.
0: Ça c'est les méthodes que vous adoptez aujourd'hui,
1: ouais,
0: dans votre école.
1: Complètement. Okay. Ouais.
0: Bah, on va en parler de l'école juste avant ça. Peut-être aussi parler un peu de votre long parcours en improvisation théâtrale.
1: Ouais.
0: En quoi c'est venu compléter justement votre jeu? Qu'est-ce que ça vous a apporté?
1: Alors moi, il faut
0: vous aimez aussi là-dedans.
1: Il faut savoir que alors moi l'impro quand j'ai fait mon école d'acteur, l'impro c'était la bête noire. Ça faut le savoir. C'est-à-dire que j'avais très très peur de faire de l'impro. Je n'osais pas faire de l'improvisation.
0: C'est quoi en fait concrètement l'impro?
1: L'impro c'est tu as un thème, on te donne un thème à la plage ou chez le dentiste ou n'importe, ou même des thèmes complètement farfelus ou même des thématiques spécifiques où on doit se mettre en scène et créer quelque chose tous ensemble. C'était le fait d'oser, j'avais beaucoup de mal. J'avais 18-19 ans et j'avais beaucoup beaucoup de mal à oser. proposer des choses, à oser me montrer, le regard des autres et tout me paralysait pas mal, alors que le jeu à côté ça allait bien, mais l'impro en elle-même c'était vraiment il n'y avait pas de filet vraiment quoi. Donc du coup il y avait moi j'aimais beaucoup contrôler, qui aimait encore un peu contrôler d'ailleurs, c'était compliqué de lâcher. Et après quand je suis retourné sur l'impro un peu par hasard il y a bien plus de 10 ans de ça, et ça a été pour moi vraiment un révélateur. C'est-à-dire que ça m'a permis de prendre vraiment confiance en moi, une aisance vraiment incroyable sur moi, le regard des autres, être sur la scène et laisser son imaginaire, laisser sa créativité prendre le dessus et s'exprimer. Et ça a été pour moi très très bénéfique. Et j'ai pris la partie de l'impro du coup, sans la partie théâtre. Et je l'ai mise pareil dans l'école, à ma sauce, et pour que ce soit pareil pour eux, qu'ils puissent apprendre à créer, apprendre à bosser dans l'urgence et à solliciter leur créativité. Ouais.
0: Ok. Et donc c'est en 2017 que vous cofondez la Sphère de l'Acteur à Chambéry, bientôt 10 ans donc.
1: Exactement, avec Nina Domenech, qui est la cofondatrice, mon associée dans l'école il y a 10 ans, et pareil sur une envie de voir plus grand en fait. Une envie parce qu'on était déjà, moi je faisais déjà des ateliers, comment je pourrais appeler ça, des ateliers d'initiation au métier du cinéma. Et j'avais envie, bah c'était chouette, j'aime bien toucher à tout, mais ce qui m'a appelé par-dessus tout, c'était encore une fois l'acting, le jeu d'acteur. Et nous est venu l'envie, le projet de voir plus grand et de construire du coup cette école qui est la Sphère d'Acteur et qui aura 10 ans l'année prochaine du coup.
0: Ouais. Et donc c'est bien la sphère de l'acteur et pas du comédien. Est-ce que le choix des mots, il est important là-dedans? Parce qu'acteur, ça renvoie donc plus, vous en avez parlé à l'instant, au monde du cinéma.
1: Oui.
0: Mais est-ce que les différences, elles sont notables et pourquoi vous avez choisi ce mot du coup?
1: Pour moi, alors il y en a beaucoup qui ne dissocient pas. Pour eux, un comédien, c'est autant quelqu'un qui est une personne qui est dans le cinéma que dans le théâtre. Moi, j'aime bien dissocier la comédie, comédien, qui joue, qui surjoue. Alors c'est un peu connoté caricatural, mais c'est un peu parfois le cas. Le jeu, le surjeu, c'est-à-dire on fait croire à une émotion. On va jouer une émotion. C'est comme on vous dit, arrête de jouer la comédie. Voilà, parce qu'on joue, on joue la comédie. Et pour moi, l'acting, l'acteur, le fait d'incarner, c'est complètement différent parce qu'on ne joue pas l'émotion ou quoi que ce soit, on la vit et on la transmet pleinement. Et c'est ça le but, c'est de transmettre l'émotion et d'aller happer, d'aller capter la personne qui est devant sa télé ou même des fois sur scène, hein, parce que sur scène aussi il y a du théâtre ce sont des acteurs qui sont dessus, qui performent quoi, donc du coup on retrouve ça. Mais moi j'aime bien dissocier le comédien de l'acteur. Pour moi un acteur c'est quelqu'un qui incarne réellement, véritablement un personnage et une histoire et une idée.
0: On peut en venir aux différents cours justement que vous proposez, aux différentes formations, parcours, ou même je ne sais pas si les autres personnes autour de la table veulent nous expliquer un peu qu'est-ce qu'elles font, comment elles pratiquent actuellement.

0: Ben, je vais laisser mes élèves. Je peux expliquer les parcours. Allez. Et après, ils vont dire dans quel parcours ils sont et un peu leur vécu. Ça leur laisse un petit peu de temps de répit. Donc, il y a plusieurs groupes. Déjà, les groupes enfants, ados et adultes. Déjà, c'est pour du plus petit au plus grand. Pas tous ensemble, bien évidemment. Hein. Mais il y a, par exemple, les groupes ados. Il y a deux niveaux. Il y a le groupe exploration ados qui est intéressé par jouer, etc. Mais qui n'a pas de niveau, qui n'a pas d'expérience, qui n'a pas de vécu. Et il y a le groupe ado évolution, c'est soit des élèves qui sont là depuis quelques années, soit des ados qui ont déjà de l'expérience, qui ont déjà pris des cours de théâtre, qui ont déjà fait des tournages, etc. Et pour les adultes, il y a trois niveaux. Il y a le light, ils sont là juste en loisir, ils sont là juste pour changer les idées, ou à but personnel, puisqu'ils ont besoin de travailler leur aisance pour eux-mêmes, avoir confiance en eux, ou pour le travail, même dans le cadre du travail, c'est beaucoup ça. Très très important, pas la prise de parole en public, juste ça. Des fois, on a même des conférenciers qui viennent. Et après, il y a les groupes exploration, comme pour les ados. Envie d'être acteur, mais pas l'expérience. Et après, les groupes évolution, où il y a de l'expé, où ils sont là depuis quelques temps. Et tous les élèves qui sont autour de la table, eux, sont des groupes évolution, justement.
1: Ok, okay, voilà. Donc il y a vraiment, vous adaptez à tous les niveaux, toutes les envies.
0: Comme ça, c'est chacun va dans la même direction en fait, il n'y a pas de dissonance, tout le monde est là pour aller dans la même direction et c'est mieux, comme ça c'est vraiment adapté à chacun, à chaque niveau et à chaque envie et chaque besoin, comme ça c'est chouette.
1: Eh bien les autres, les amis, est-ce que vous voulez peut-être vous présenter rapidement, nous dire un peu quel cours vous pratiquez, depuis combien de temps, et puis pourquoi de base vous êtes venu là-dedans.
2: Alors bonjour, moi c'est Amy. Là je vais entamer ma deuxième année à la sphère de l'acteur dans le groupe Adulte Évolution. Moi cet univers il m'a toujours un petit peu passionnée, le cinéma, l'acting, et quand j'ai vu que cette école était proche d'où j'étais avec au lycée, j'ai tout de suite voulu m'inscrire, donc j'étais vraiment super contente quand j'étais prise, et pour le coup ça a été vraiment révélateur, ça a été vraiment que du bonheur. À chaque cours je m'éclatais, quand je savais que j'allais à la sphère le soir j'avais tout le temps un grand sourire. Et ce qu'il faut savoir, c'est que chaque cours est vraiment différent, chaque cours nous apporte quelque chose de différent, un regard différent, une perspective. En fait, chaque cours est vraiment bénéfique et donc c'est vraiment un parcours qui me plaît parce que j'aimerais évoluer dans ce milieu-là un petit peu plus tard professionnellement, et il m'a apporté que des belles choses.
1: Merci. Est-ce que quelqu'un d'autre veut partager un peu son expérience ?
3: Eh bien, bonjour, moi c'est Guillaume. Je suis à la sphère de l'acteur au groupe Évolution aussi depuis maintenant 3 ans. Alors moi, j'avais déjà fait un tout petit peu de théâtre avant, j'avais fait de l'animation événementielle pendant 16 ans. Et puis, il y a des moments dans le cerveau, ça switch, on a envie de faire autre chose. Et j'avais envie d'approcher le métier du cinéma, faire de la figuration, des choses comme ça, pour voir comment c'était. Et j'ai mis le doigt et tout le bras y est passé, puisque de figuration, on m'a proposé des petits rôles dans des projets étudiants, et j'ai dit, mais en fait, c'est ça que je veux faire. Et je me dis, il faut que je trouve une école d'acting. Vraiment, je veux faire ça sérieusement. Et je voulais pas faire du théâtre. Comme Grégory le disait, je fais un peu la différence entre le théâtre et l'acting. Et donc, j'y suis allé sans trop savoir ce qu'on y ferait, hein, honnêtement. Et je me suis découvert plein de choses, notamment le fait, effectivement, il parlait d'oser. On peut être les personnages qu'on veut. On peut être n'importe qui. Des choses qu'on n'extériorise pas dans la vraie vie parce qu'on n'ose pas. Là, il n'y a pas de jugement. On peut faire ce qu'on veut et après on débriefe et chacun avance à sa vitesse pour s'améliorer et pouvoir rendre quelque chose de plus vrai. Mmh. Voilà.
1: C'est vrai que c'est quelque chose qui ressort très souvent au final, cette histoire de lâcher prise, confiance en soi, estime de soi. On sent que c'est quelque chose qui marque tous ceux qui testent le théâtre.
0: Bah parce qu'avant tout, c'est une aventure humaine, en fait. Il faut que ça passe par soi, pour aller découvrir des choses, déjà juste pour aller vivre des émotions, pour oser vivre des émotions, pour se comprendre mieux soi-même, etc. C'est important de passer par un travail sur soi, c'est ça aussi. On n'est pas là juste pour jouer, enfin... Bien sûr, on est là juste pour jouer, mais il y a des travails en parallèle qui s'exécutent également. C'est-à-dire, on prend l'élève en début d'année, on le prend à la fin. je vais pas dire que c'est plus la même personne, mais il y a une certaine évolution quand même qui est vraiment notable. Mm-hmm. D'une personne qui osait pas, qui avait des barrières, qui avait pas confiance en lui, qui avait l'impression d'être rien, qui arrivait pas à prendre sa place, etc. Bah là, tiens, bah t'as un espace pour. T'as un espace qui est pour ça, qui est pour prendre ta place, pour oser, pour exister, pour t'affirmer, pour te faire du bien, pour comprendre des choses et pour les mettre en pratique. Et après, ça se répercute dans la vie personnelle des personnes. Donc en soi, oui, on est là pour devenir acteur, pour essayer du moins, parce que c'est la jungle, hein, faut pas l'oublier. On vend pas du rêve. Mais c'est avant tout une aventure humaine et c'est avant tout une aventure personnelle. Et le jeu d'acteur, ça reste un outil. C'est pour ça qu'il y a les groupes light. Il y en a qui ne veulent pas faire acteur, mais ils veulent juste, à travers cet outil-là, se découvrir des choses, aller puiser des émotions, aller rêver, aller redécouvrir un peu l'enfant qu'on était quand on était des années en arrière, quoi. Mmh. Et revivre ce rêve et cette magie, quoi, simplement.
1: Vive le théâtre,
0: hein. Vive le jeu d'acteur.
1: Tout le monde, oui, le jeu
0: vive
1: d'acteur.
0: Le cinéma.
1: Tout le monde devrait s'y essayer, je pense. Loa, Elena, est-ce que vous voulez rajouter quelque chose, compléter, partager aussi quelque chose que ça vous a apporté, tout ça?
4: Donc, moi, c'est Elena, en cinquième année. Cette année, du coup, je vais rentrer dans ma cinquième année. Et la sphère de l'acteur, ça m'a beaucoup apporté au niveau du regard des autres. Donc, même pour la confiance en soi, tout ça, ça apporte beaucoup. Pour la peur, par exemple, même pour parler en public, tout ça, ça aide vraiment, c'est vraiment une grande aide. Et après, on se sent mieux, et les cours, du coup, ça libère, on apprend plein de choses. Et c'est vraiment un bon début si on veut devenir acteur ou du coup, même juste pour... libérer les émotions, tout ça. Donc, je vous conseille vraiment de faire de l'acting, le jeu d'acteur. Ça aide vraiment et ça peut vous révéler, comme l'ont dit mes camarades et mon professeur, du coup.
1: Merci beaucoup, Loa. Quelque chose aussi à rajouter?
5: Moi, c'est Loa. Et comme a dit Elena, la sphère de l'acteur, ça m'a aussi permis de prendre confiance en moi, d'être plus à l'aise avec les autres. Donc moi, c'est ma quatrième année que je vais faire et ça m'a apporté beaucoup sur le point de vue personnel, à être beaucoup plus à l'aise à l'oral, même juste avec les gens en général. Mais au-delà de ça, la sphère, c'est aussi une famille. Ça m'a permis de rencontrer énormément de gens, de faire énormément de projets avec d'autres personnes. Puis ça m'a donné aussi la passion pour le cinéma, l'envie de jouer, l'envie d'en faire mon métier. Et voilà, vraiment, la sphère, c'est un peu un endroit... c'est une safe place, on y va pour se sentir bien, pour se défouler. En fait, on est un peu une personne différente parce qu'on ose être des fois ce qu'on n'est pas forcément à l'extérieur. On ose mettre des émotions différentes et ça apprend beaucoup de choses. Et puis, ça nous apprend aussi à nous gérer nous-mêmes et à découvrir nos émotions, etc.
1: Merci beaucoup à toutes et tous pour vos retours, vos partages d'expérience. Et il y a quand même un truc que je me demande, j'imagine ça se fait pas comme ça, en un claquement de doigts, mais vous parlez donc tous de cette manière de se révéler, tout ça à travers l'acting, mais comment en fait concrètement vous avez franchi ce cap, genre de lâcher prise, de vraiment se lâcher, ne plus réfléchir et juste passer par... Comment ça se fait? C'est juste l'expérience petit à petit?
0: C'est de la répétition, après ils en parleront peut-être mieux que moi. Mais c'est de la répétition, il faut apprendre en fait à aller contre son cerveau déjà parce qu'on passe la majeure partie... Pardon, j'en perds ma voix. La majeure partie de notre temps à réfléchir, à être dans notre tête, dans notre cerveau. Et à partir du moment où on réfléchit à ce qu'on va faire ou qu'on pense à ce qu'on est en train de faire, il ne se passera rien. Si par exemple on veut pleurer, se dire juste ça, il faut que je pleure. C'est mort, parce qu'on est en train de le conscientiser, du coup ça fonctionne pas, il faut aller vraiment chercher tout ça, donc ça passe par beaucoup d'exercices, ça passe par être à l'écoute de soi-même aussi, de débrancher, à force de répétition, débrancher son cerveau, être beaucoup moins dans la réflexion, en tout cas personnelle, et oser, à chaque fois c'est vraiment de la répétition, d'oser, de oser un peu plus, d'aller se découvrir un peu plus. Et ça passe par tout un programme toute l'année, quoi. Il y a des exercices, il y a des jeux facecam, des immersions qui poussent justement, surtout les immersions elles sont pas mal, qui poussent justement à être dans ce lâcher prise et dans cette vérité. Après, je sais pas pour vous très chers élèves.
3: Moi personnellement je dirais que comme on est un petit peu dans une bulle, chaque groupe, on est toujours on est une équipe, on finit par se connaître, on sait qu'on est tous là pour la même chose, pour évoluer, et donc comme il n'y a pas de jugement, si je fais un personnage complètement haut en couleur, détraqué, fou, n'importe quoi, c'est sûr que la première fois on se dit mais qu'est-ce qu'ils vont penser de moi, les autres qui me regardent pendant que je fais mes tentatives, et puis on s'aperçoit qu'en fait comme il n'y a pas de jugement, on ose aller plus loin, faire des personnages un peu plus fous à chaque fois, parce qu'on est dans un cercle restreint, connu, bienveillant. Et ce qui fait qu'après, quand on fait ça dans d'autres circonstances, ben, on ose plus. Puis en fait, on s'aperçoit que le regard des autres, c'est une chose, mais ce qu'on pense déjà de soi-même, c'est déjà très important.
0: Et je suis complètement d'accord avec toi. C'est vraiment, je te rejoins sur le fait de oser. C'est vraiment ça. On se met tellement de barrières, en fait, dans la tête, à vouloir faire quelque chose. Dans notre tête, je sais pas, on a envie de faire un truc. On a envie de parler fort, on a envie de faire une action, on a envie de faire une blague, n'importe quoi. Et on s'auto-sabote tout de suite dans notre tête. On fait non, ça va être pourri, non, c'est de la merde, non, c'est non. Et tout de suite, en fait, on se réduit, on se diminue. Et dans les cours, ce qui est bien, c'est qu'à force, justement, d'oser. Même si c'est tout petit, c'est un tout petit truc d'oser. Et qu'on voit que, bah, en fait, bah, on n'est pas mort, bah, qu'on voit qu'en fait, bah, ça fonctionne plutôt pas mal. Qu'en face, bah, comme tu l'as dit, on est un groupe. On est une forte cohésion de groupe, une forte bienveillance. C'est vraiment les valeurs quoi, de l'école, c'est la bienveillance, bienveillance, bienveillance, quoi. Et tout ça réuni, en fait, t'encourage à aller oser encore un peu plus à chaque fois et à chaque fois et à chaque fois, et t'amener vraiment après à ressentir des choses que moi tu soupçonnais pas, en fait, simplement. Et ça passe aussi par des exercices des fois qui sont un peu plus poussés. Je suis parti du micro, pardon. Qui sont un peu plus poussés, etc. Donc non, c'est tout un programme.
1: Magnifique. Est-ce que quelqu'un voulait rajouter quelque chose ou on a fait le tour, c'est tout bon? Allez, eh bien, merci beaucoup.
0: Bah, grand merci, ouais, en tout cas.
1: Avec
0: merci
1: grand plaisir
0: pour l'invitation.
1: Essayez-vous au théâtre, les amis, auditeurs, auditrices, si vous hésitiez, si vous n'osiez pas, il vous manquait quelque chose. Bon, bah, je crois que c'est le signe de vous lancer.
0: Et si je peux me permettre, il reste encore quelques places pour la rentrée qui est fin septembre. La semaine du 28 septembre, 28, 30, 1er et 2 octobre sur les différents groupes. Et il reste encore quelques places. Il y a pas mal de groupes qui sont complets, mais je sais qu'il reste encore quelques places. Donc pour faire le cours d'essai, n'hésitez pas à aller sur le site pour remplir le formulaire.
1: Donc lasphèredelacteur.com, tout attaché.
0: Exactement.
1: Comme ça, en un seul mot, lasphèredelacteur.com.
0: Et sur Instagram.
1: Et sur les réseaux sociaux, magnifique. Exact. Donc si vous voulez en savoir plus, foncez-y les amis, si vous êtes du côté de Chambéry notamment, puisque c'est là-bas que ça se situe. Puis le Grésivaudan regorge aussi d'écoles de théâtre, donc n'hésitez pas. Merci beaucoup à tous, Amy, Elena, Loa, Guillaume et Grégory. Je ne sais pas si vous souhaitiez rajouter une dernière chose, tout est dit.
0: Un grand merci, merci pour l'invitation et au plaisir de vous revoir dans les cours.
1: Avec grand plaisir. Salut et bonne année de cours.
0: Merci beaucoup.
3: Merci.

clé au sol à l'instant sur Radio Grésivaudan, les amis, vous écoutez toujours la télé au placard. C'était le titre Family Ties, extrait de son album Gentlewoman, sorti le 26 août 2026. C'était il y a 2-3 semaines. Et on continue tout de suite avec un autre titre extrait du même album, c'est Let Me Cry.

Les amis, cette émission touche à sa fin, mais nous avons encore quelques événements à vous partager, bien sûr, parce qu'il s'en passe des choses en ce moment dans le Grésivaudan, notamment du côté de Tess, et à l'occasion des Journées du Patrimoine, ils organisent un événement autour de la salle seigneuriale du Châtel de Tess, donc avec toujours l'intention de favoriser la restauration de ce monument historique classé du Grésivaudan. Alors cet événement a lieu à la Halle des Sports de Tess les 19 et 20 septembre de 10h à midi et de 14h à 18h au programme donc des visites commentées de Lola qui a été reproduite dans ses dimensions réelles, c'est absolument monumental, des maquettes, des vidéos sur les principaux métiers de la construction médiévale, des lectures sur l'histoire de Perceval le Gallois, jeux et coloriages médiévaux, des animations en tout genre. Bref, si vous souhaitez retrouver tout le programme, vous pourrez notamment vous diriger du côté du site internet grésivaudan-actu.org. Et puis voilà, les Journées du Patrimoine à Tess, donc c'est les 19 et 20 septembre ce week-end. Foncez-y les amis.

C'est sur Strength, un titre du RH Factor, que nous nous quittons aujourd'hui, les amis. Cette émission touche véritablement à sa fin cette fois. Merci beaucoup à toutes et à tous de nous avoir écoutés. Merci à tous nos invités du jour. Nous avions en début d'émission l'association Grésy CNV qui propose des initiations à la communication non violente. Cela peut bénéficier à bon nombre de personnes. Donc n'hésitez pas à vous renseigner sur le site internet de la Grésy CNV ou alors sur le site internet grésivaudan-actu.org pour retrouver toutes les dates des prochaines formations. Et merci donc à Françoise Toletti qui était donc notre correspondante. Et merci beaucoup également à la Sphère de l'Acteur, une école d'acting chambérienne qui était là à l'instant avec nous, Grégory, le professeur et cofondateur de cette école, et bien sûr Loa, Elena, Guillaume et Amy, qui étaient tous avec nous pour nous partager un peu leurs expériences autour de cette école et du jeu d'acteur, du jeu de théâtre, qui pourrait aussi bénéficier à beaucoup de gens. Bref, merci de nous avoir écoutés encore une fois les amis. Il est 11h58 si vous écoutez Radio Grésy Vaudan en direct. Dans quelques instants, ce seront les informations de Radio France Internationale. Et si vous écoutez la rediffusion, il est donc presque 18h. Pas encore de poule aussi on des oreilles, votre émission de découverte musicale préférée, bien sûr, le vendredi à 18h, qui devrait reprendre ses droits d'ici quelques semaines. En attendant, profitez bien de nos magnifiques playlists. Et nous, on se retrouve la semaine prochaine pour toujours plus d'actu locale et culturelle dans le Grésy Vaudan. Gros bisous à tous les amis, profitez bien du week-end et à très vite.

0: Antoine Galène.
1: À la une, le gouvernement français s'attaque aux dépenses sociales. Sébastien Lecornu veut faire 54 milliards d'euros d'économies sur le budget de l'année prochaine. Le Premier ministre se fixe un objectif de 5% de déficit en 2027. Un tour de vis qui provoque la colère de la gauche et des syndicats. Les bureaux de vote ont ouvert en Russie, mais le suspense est inexistant. Premières élections législatives dans le pays depuis l'invasion de l'Ukraine en 2022. Un scrutin pour faire émerger de nouveau visage totalement dévoué à Vladimir Poutine. Analyse d'un expert à suivre. Dans ce journal, on s'intéressera également à cette mise en examen d'un policier français pour préparation d'attaques de terrorisme et fabrication d'armes. Le suspect serait proche de l'ultra-droite, une mouvance qui inquiète le parquet national antiterroriste, vous l'entendrez. Puis en football, Zinedine Zidane s'apprête à dévoiler sa première liste des Bleus. Parmi les outsiders, Esteban Le Poll, Jérémy Jacquet ou encore Mathieu Hudol. Ces nouvelles têtes pourraient faire leur apparition lors des 4 prochains matchs de la Ligue des Nations. Un effort budgétaire de 54 milliards d'euros. Voilà ce que demande Sébastien Lecornu aux Français. Le Premier ministre se fixe un objectif de 5% de déficit en 2027. Un chiffre ambitieux mais réalisable, a-t-il déclaré. Stéphane Geneste, la stratégie du gouvernement est claire. Serrer la vis sur les dépenses sociales.
2: Avec d'abord une mise à contribution des retraités, Sébastien Lecornu évoque un effort inférieur à 6 milliards d'euros qui pourrait passer par un gel des pensions ou la suppression de leur abattement fiscal de 10%. Mais le Premier ministre explique que les retraités ne seront pas les seuls à être concernés. Les familles le sont aussi. Parmi les mesures proposées, une réétude de l'allocation de rentrée scolaire notamment, mais aussi un possible gel des APL, les allocations logement. Le gouvernement veut aussi instaurer un délai de carence avant le versement de certaines prestations sociales aux étrangers en situation régulière. Les dépenses de santé sont aussi concernées, avec notamment 2 milliards d'euros d'économies recherchées sur les arrêts maladie. A noter tout de même que la surtaxe sur les bénéfices des grandes entreprises diminuera pour rapporter 5 milliards d'euros par an au lieu de près de 8 actuellement. Un budget qui sera officiellement présenté en Conseil des ministres le 1er octobre.
1: Stéphane Geneste, et cette annonce a provoqué la colère de la gauche et des syndicats. La patronne de la CGT Sophie Binet a dénoncé un scandale et appelle à une journée noire le 29 septembre. Chez la France Insoumise, la chef de file des députés LFI Mathilde Panot a déjà brandi la censure. Ce n'est pas le cas du Rassemblement National, mais Jordan Bardella dit craindre un budget qui va accroître les difficultés financières du pays. Ce matin, lors de la réunion des chefs des partis à l'Élysée, le président du parti d'extrême droite a d'ailleurs demandé au gouvernement de baisser les taxes sur les carburants. Leur prix continue d'exploser. 2,39€ pour le litre de gasoil, c'est un record. Le litre de sans-plomb 95 E10 est lui à 2,17€. Le gouvernement français a annoncé que l'aide aux gros rouleurs sera prolongée après le 30 septembre. Au Moyen-Orient, les gardiens de la Révolution annoncent avoir frappé un pétrolier battant pavillon togolais dans le détroit d'Ormuz. Un incendie s'est déclaré, mais l'équipage est sain et sauf. Pendant ce temps, le président sud-coréen a déclaré qu'il n'enverra pas son armée pour se déployé dans le détroit d'Ormuz. Il y a 2 semaines, le pays envisageait de contribuer à sa sécurisation. Premières élections législatives en Russie depuis l'invasion de l'Ukraine en 2022. Les électeurs sont appelés aux urnes pendant 3 jours. 450 sièges de la chambre basse du Parlement russe doivent être renouvelés. Un scrutin déjà joué d'avance. Le parti de Vladimir Poutine est le grand favori. Pour le Kremlin, cette élection a pour but de faire émerger de nouveaux visages totalement loyaux à Vladimir Poutine. C'est en tout cas l'analyse du politologue Alexander Morozov, responsable de la politique intérieure russe au New Eurasian Strategy Center.
3: On voit bien que le Kremlin a mené une sorte d'opération spéciale concernant cette campagne électorale en donnant pour consigne aux médias sous son contrôle de réduire considérablement la couverture médiatique de ces élections. Pourquoi ? Parce que les stratèges politiques du Kremlin ont clairement pointé du doigt le niveau élevé d'inquiétude au sein de la population. La raison est claire, la guerre dure depuis longtemps et la population ressent une très grande incertitude quant à l'avenir. Un des responsables de l'administration qui s'adressait aux stratèges du Kremlin a dit que la campagne devait avoir un caractère thérapeutique, c'est-à-dire apaisant pour la population. C'est précisément pour cette raison que les médias du Kremlin accordent si peu d'attention aux élections qui se déroulent en ce moment.

0: politologue Alexander Morozov au micro de Sofia Katsenkova. Et les résultats sont attendus à 18h, temps universel. Pendant ce temps, les frappes continuent. Les autorités russes disent avoir abattu 35 drones ukrainiens la nuit dernière. De son côté, l'Ukraine annonce 5 blessés dans une attaque sur la région de Kiev. Des arbres carbonisés et des panaches de fumée gigantesques en Équateur. Des feux de forêt ravagent des zones boisées de la capitale Quito. Plusieurs dizaines de personnes ont été évacuées selon les autorités. 9 incendies se sont déclarés hier et 7 ont été maîtrisés par les pompiers. Selon eux, près de 200 hectares sont partis en fumée. Ce drame aux Philippines, au moins 2 personnes ont été tuées par des tirs dans un établissement scolaire. Ça s'est passé dans le sud du pays, sur l'île de Mindanao. Le gouverneur de la province a annoncé que la situation était sous contrôle. Retour en France, on revient sur cette affaire révélée par plusieurs médias hier soir. Un policier de Versailles, en région parisienne, a été arrêté le 27 août dernier et il est mis en examen pour préparation d'actes de terrorisme et fabrication d'armes. Le suspect serait proche de l'ultra-droite. Bonjour Juliette Burnel.
1: Bonjour.
0: Cette mouvance inquiète particulièrement le parquet national antiterroriste.
1: Oui, le PNAT qui nous confirme cette mise en examen du fonctionnaire de police de 35 ans. Les chefs d'accusation sont lourds. Préparation individuelle à la commission d'un acte de terrorisme, fabrication mais aussi détention d'armes sans autorisation. Sur TF1 hier soir, nos confrères précisent que des pièces d'armes de guerre fabriquées avec des imprimantes 3D ont été retrouvées au domicile du suspect. La particularité de ces armes, c'est qu'elles sont intraçables par les autorités. Le policier aurait été repéré après des publications inquiétantes sur les réseaux sociaux, là où l'idéologie d'ultra-droite se diffuse largement. Et c'est cette diffusion qui inquiète le PNAT depuis quelques mois. En ce moment, à Paris, un groupe d'ultra-droite dirigé par Rémi Daillet, conspirationniste connu pour l'enlèvement d'une enfant en 2021, est jugé par le tribunal correctionnel. Ce même tribunal qui a vu défiler 6 sympathisants d'ultra-droite à la barre cet été, âgés de 22 à 25 ans. Ils sont soupçonnés d'avoir voulu commettre des violences contre les juifs, les musulmans, la communauté LGBT+, et la gauche.
0: Juliette Burnel, journaliste au service France de RFI. En football, c'est le jour J pour Zinedine Zidane. La légende des Bleus doit dévoiler sa première liste depuis sa nomination à la tête de l'équipe de France. Une vingtaine de noms sont attendus pour les 4 prochains matchs de la Ligue des Nations. Cédric De Oliveira, les premiers choix de l'ancien numéro 10 seront particulièrement scrutés.
2: Zizou attendait ça depuis si longtemps. Dessiner son équipe de France et marquer une nouvelle ère après 14 ans de règne de Didier Deschamps à la tête des Bleus. Alors rupture ou continuité par rapport à son prédécesseur? A priori, Zidane devrait laisser le brassard de capitaine à Kylian Mbappé qui sort d'une Coupe du Monde réussie sur le plan individuel avec 10 buts au compteur, ce qui fait de lui le meilleur buteur de l'histoire de la compétition. Les cadres Mike Maignan, Dayot Upamecano, Aurélien Tchouaméni, Michael Olysée et Ousmane Dembélé devraient être présents. Mais de nouveaux visages pourraient faire leur apparition. Pourquoi pas le prolifique attaquant de Rennes, Esteban Le Poll, même s'il ne compte encore aucune sélection. Tout comme le jeune défenseur de Liverpool, Jérémy Jacquet, auteur d'un bon début de saison, et le lensois Mathieu Udol, 0 sélection également. Des visages inédits peut-être pour ce premier rassemblement de 4 matchs qui permettra à Zidane de procéder à une première revue d'effectifs conséquente.
0: Cédric De Oliveira, journaliste au service des sports de RFI. La liste sera donc dévoilée à 18h, heure de Paris, 16h en temps universel. Quant au premier match des Bleus, il est prévu vendredi en Turquie avant un autre déplacement le lundi suivant en Belgique. C'est la fin de ce journal. Merci à vous de l'avoir suivi. On vous rappelle les titres principaux de cette édition. Le gouvernement français qui s'attaque aux dépenses sociales. Sébastien Lecornu a annoncé faire 54 milliards d'euros d'économies sur le budget de l'année prochaine. Et puis en Russie, les bureaux de vote ont ouvert élections législatives, les premières depuis l'invasion de l'Ukraine en 2022. Midi, bientôt passé de 10 minutes ici à Paris, 10h en temps universel. Tout de suite, c'est 8 milliards de voisins.
3: 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Grand reportage, Jacques Alix. Le Botswana, sa nature sauvage, son grand désert, ses safaris et ses diamants. Mais aujourd'hui, son drapeau blanc, noir et bleu ciel rayonne aussi et surtout grâce à l'athlétisme. Le pays doit cela en grande partie à un homme, Letsile Teboro, qui a brillé à domicile le week-end dernier avec l'équipe nationale aux Mondiaux de relais. Le sprinteur a ouvert la voie en remportant le premier titre olympique de son pays au JO de Paris en 2024. Depuis, les athlètes botswanais enchaînent les exploits et toute une génération rêve de le suivre au pas de course. Letsile Teboro, étincelle pour l'athlétisme botswanais. Un grand reportage de Claire Bargelès.
4: Pour moi, de voir mon pays et mes concitoyens me soutenir, c'est tellement important, bien plus que beaucoup d'autres choses qu'on pourrait me proposer. D'habitude, ils peuvent suivre nos exploits de loin, mais aujourd'hui, ils ont enfin l'occasion d'en faire directement l'expérience avec nous, ici.
5: C'est à domicile que Letsile Teboro participe cette année aux Mondiaux de relais. Sur la piste bleue, les équipes de 8 nations différentes s'échauffent avant la finale du 4x400 mètres. Jusque-là, ce week-end, c'est surtout la Jamaïque qui a fait forte impression sur les autres distances, ainsi que les États-Unis, pourtant venus à Gaborone sans leur superstar. Mais lors de cette dernière course, tout le monde sait qu'il faut désormais compter sur un autre challenger. Les yeux sont rivés sur les coureurs du pays hôte, le Botswana. Le stade d'une capacité de 25 000 places est rempli. Dans les gradins, une forêt de parapluies multicolores protège les spectateurs du soleil de plomb. L'ambiance est électrique et un nom revient dans toutes les bouches. Namzi, grand sourire et les yeux pétillants, est arrivé très tôt pour savourer l'excitation de voir les stars de l'athlétisme venir s'affronter devant elle, dans sa ville, et soutenir les coureurs de son pays.
6: Je suis là pour supporter le Botswana jusqu'au bout. Je les ai toujours suivis, mais je pense que ça m'intéresse encore plus depuis qu'on gagne. Je suis vraiment derrière eux maintenant. Le sport est populaire et tout le monde se prend de passion pour l'athlétisme. Maintenant qu'on a une icône nationale et que les gens connaissent le Botswana, on peut recevoir des compétitions comme celle-là chez nous.
7: Ladies and gentlemen, may I have your attention, please?
5: Les sprinteurs s'élancent, un tour de piste pour chacun à couvrir. Les passages de bâtons sont fluides. Côté botswanais, Lee Epi, Letsile Teboro, puis Baya Pondori, ferraille dure avec l'Afrique du Sud et l'Australie. La course se joue sur la dernière ligne droite du dernier relais, avec l'accélération de Colin Kebinachipi, qui termine le travail tout en puissance et boucle ce 4x400 mètres pour décrocher l'or à la maison dans un stade en éruption. Les quatre coureurs reçoivent leurs médailles, chacune incrustée d'un diamant naturel local, symbole du filon économique qui a permis au pays de se développer en 60 ans d'indépendance. Et si la nation a pu accueillir en ce mois de mai les premiers mondiaux de relais à se tenir en Afrique, c'est parce qu'elle a su récemment se forger une réputation dans le monde de l'athlétisme, comme le souligne l'ancien champion britannique, aujourd'hui patron de World Athletics, Sébastien Coe.
8: This is my second visit to Botswana. The first was...
9: C'est ma deuxième visite ici au Botswana. La première était déjà très intéressante car elle m'a permis de mieux comprendre comment est née toute la génération d'athlètes qui brillent aujourd'hui sur les pistes pour notre plus grand plaisir à World Athletics et le vôtre dans ce magnifique pays. Et je suis vraiment heureux de faire partie de cette histoire. J'ai pu observer le développement de l'athlétisme sur place au cours des 8 dernières années depuis cette première visite. J'avais alors pu observer vos talents émergents s'entraîner et ils font désormais partie des équipes qui représentent le Botswana. Je veux que tout cela soit une source d'inspiration pour les jeunes qui sont assis ici dans les gradins et qui rêvent, j'espère, un jour de suivre le même chemin que Letsile et des autres grands athlètes présents ici, quel que soit le pays et le continent qu'ils représentent.
5: Tout a basculé lors des Jeux Olympiques de Paris en 2024. C'est là qu'a été découvert ce joyau du Botswana.
10: Et c'est parti pour ce 200 mètres. Et déjà Alexis

0: Magnifique.
1: Amazing.
2: C'est génial, je ne pense pas que beaucoup comptaient sur moi avant la course, mais moi je me suis juste dit, fais ta course et fais ce que tu as à faire. C'est incroyable pour le pays, mais aussi pour le continent africain et pour tous les gens qui m'ont accompagné jusqu'à aujourd'hui.
3: À 21 ans, Letsile Teboro devient le premier sprinter africain à remporter l'or sur 200 mètres et le premier champion olympique de son pays. Un demi-jour férié est déclaré après cette victoire historique et une grande fête l'accueille à son retour. Depuis, il est devenu un héros national. Sa photo est affichée en grand dans la capitale pour vanter la vitesse d'un réseau téléphonique ou encore les mérites d'une marque de lait. Et il apparaît même avec ses coéquipiers sur les nouveaux billets de 50 poulas, la monnaie locale. Ils ont été créés l'année dernière suite au titre du 4x400 décroché lors des mondiaux de Tokyo. Le Botswanais espère, grâce à cette renommée, ouvrir la voie pour les sportifs africains.
2: Je ne sais plus depuis combien de temps on voit les Jamaïcains, les Américains et les pays asiatiques dominer les différentes disciplines. Mais l'heure du changement a sonné et j'espère qu'on continuera à noter une différence année après année.
3: Ce prodige est aujourd'hui le visage d'un sport qui grandit dans un pays de 2,5 millions d'habitants. Et il représente une source d'inspiration et un moteur pour les autres jeunes athlètes. Il a notamment aidé la première journée des relais. L'équipe du 4x100 mètres, dont Jason Mendoza fait partie, à se qualifier pour les prochains mondiaux d'athlétisme.
4: Il joue un grand rôle. On sait que quand il est là, tout va bien se passer.
3: Pour découvrir là où tout a commencé, il faut se rendre à une centaine de kilomètres au sud-ouest de Gaborone, dans la petite localité rurale de Kanyé. Elle était jusque-là connue comme étant la ville de naissance du deuxième président du Botswana. Mais désormais, nul n'ignore que c'est aussi ici qu'a grandi Letsile Teboro. Sur le bas-côté, des vendeurs proposent, sur de petits étals, des pastèques et des tiges de canne à sucre à mâcher. À une intersection, Ketia Metswe, laveur de voitures plein de bagou, indique le chemin.
5: That side. You stay that side.
6: C'est là, il habite de ce côté. C'est quelqu'un de chouette. Je me souviens de lui quand il était à la Kids Academy là-bas. Il s'entraînait dur et c'était un rapide. C'est vraiment une bonne personne. Grâce à lui, on connaît maintenant notre ville. On est fiers de ce garçon.
5: We are proud of him, this boy.
3: Après avoir suivi plusieurs routes en terre, la grande maison de la famille Teboro finit par apparaître. Sur le perron, un homme nous accueille, vêtu du maillot de l'équipe nationale d'athlétisme.
7: Je suis Tefo Teboro, l'oncle de Letsile.
3: C'est ici que Letsile a grandi, dans un milieu modeste, élevé par sa grand-mère et sa mère. À l'école, il découvre les joies de la course à pied et du sprint, même s'il préfère, dans un premier temps, se tourner vers le foot. Ses qualités physiques se font très vite remarquer.
7: Ça a commencé très tôt, dès son enfance. Il était plein d'énergie. On se demandait souvent pourquoi il courait tout le temps partout. Il y a un endroit plus bas, vers la maison de l'ancien président Ketumile Matsire, où c'est très en pente. Et il piquait souvent un vélo pour aller en faire là-bas. Tous les sports d'adrénaline, c'était son truc.
3: À l'adolescence, il déménage à Gaborone et son ascension est ensuite très rapide une fois qu'il intègre les structures d'entraînement national. En 2021, surnommé Schoolboy puisqu'il est encore au lycée, il devient champion du monde junior sur 100 mètres à Nairobi et commence à attirer l'attention. Il confirme ses talents un an plus tard en Colombie en établissant un nouveau record du monde des moins de 20 ans en 9 secondes 91 centièmes. C'est la première fois que le Botswana produit un athlète qui passe sous la barre des 10 secondes. Puis en 2023, il frappe un grand coup à Budapest pour ses premiers mondiaux chez les seniors. Il décroche l'argent sur 100 mètres et le bronze sur 200, poussant les Américains, notamment Noah Lyles, dans leur retranchement. Viennent enfin les JO de Paris, la consécration, l'or sur 200 et l'argent en 4x400. Pour son oncle Tefo, la recette de cette réussite, c'est qu'il a été bien entouré.
7: En fait, ils étaient trois. Je les appelais la marmite à trois pieds. Letsile, sa mère et son entraîneur. Ils formaient une super équipe. Son coach, c'est plus que son coach. C'est aussi un peu son oncle, son frère, tout ce que vous voulez. Même une forme de figure paternelle. Et puis, il y a eu l'année olympique où on a perdu ma sœur en mai. Ça a été vraiment très dur. On n'était pas sûr qu'il arriverait à faire le déplacement pour les JO. Mais avec son entraîneur, ils ont décidé d'y aller. Il s'est dit que peut-être ça lui permettrait de se dégager d'un poids. Donc il est parti là-bas et il a fait ce que l'on sait. Et wow.
3: Il avait d'ailleurs marqué l'esprit des téléspectateurs en montrant aux caméras à Paris, après sa victoire olympique, une inscription sur sa chaussure. EST, 23 décembre 1980. Les initiales et la date de naissance de sa mère Seratiwa, décédée d'un cancer du sein. Aujourd'hui, malgré ses succès fulgurants, ses proches insistent. Letsile a su rester simple, attaché à ses racines, sans laisser la célébrité lui monter à la tête.
0: The good thing about him is
7: La bonne chose, c'est qu'il n'a rien perdu de son humilité. Il est proche de tout le monde. Il ne se dit pas que maintenant qu'il est une star, il est différent. C'est un humble garçon de Cagné. Le peu de temps libre qu'il a, il va s'occuper de sa ferme. C'est comme ça qu'on a été élevé. On doit s'occuper de notre troupeau de vaches. Il y va pour un jour ou deux, puis il revient pour recommencer à s'entraîner. Et il est toujours là pour aider n'importe qui. La dernière fois, il y avait des inondations à Gaborone et il a vu qu'un véhicule était bloqué au milieu de l'eau. Il ne s'est pas dit « Oh non, je porte des vêtements de luxe ». Il a juste fait demi-tour avec sa voiture et il est allé les remorquer.
0: And pull them out.
3: Au sein de la capitale, son ancien club, le Lefika Athletics, est toujours actif. Tabang Rossiemang s'est reconverti en jeune entraîneur après une blessure qui l'a éloigné des pistes. Et il n'en revient toujours pas de cette ascension éclair.
1: Je m'entraînais avec lui vers 2018-2019 et je voyais bien que ses foulées étaient impressionnantes quand il courait. Je me disais que cet homme allait être incroyable sur le 200 mètres. Tout s'est passé si vite, je n'arrivais pas à y croire. Tout d'un coup, c'est devenu quelqu'un de si important pour le pays.
3: 1, 2, 3. Mais Letsile Teboro et sa grande foulée ne sont pas sortis de nulle part. Avant lui, d'autres Botswanais ont ouvert la voie, à l'image de la championne du monde sur 400 mètres, Amantle Moncho, du tout premier médaillé olympique du pays, Nigel Amos, en argent sur 800 mètres en 2012, ou encore d'Isaac Maklawa, figure du 400 mètres. Et la nation récolte également les fruits d'efforts déployés depuis des années pour développer la pratique scolaire et détecter les talents précoces. Des programmes financés en grande partie grâce aux revenus miniers. Martin Morwati, universitaire et spécialisé en gestion du sport, est le président du comité d'organisation des mondiaux de relais de Gaborone.
8: Toute cette histoire a commencé dans les années 1960, à la suite de l'indépendance. Le stade a été construit à cette époque. Depuis, le gouvernement est impliqué et il investit dans les jeunes talents. Le cœur du système, ce sont les écoles. Elles sont cruciales dans la production de grands athlètes. Avec l'évolution du sport, on a commencé à mettre en place de nouveaux programmes. Par exemple, celui qu'ont sans doute suivi Letsile et tous les autres, et qui s'appelle Rebabonaha. Ça veut dire, c'est là que nous les trouvons. C'est un programme en lien avec les établissements scolaires et les communautés pour que les enfants s'entraînent dans différents sports. Ce n'est pas seulement l'athlétisme. Il y a aussi de la boxe, du karaté et d'autres disciplines. Donc, il y a eu toute une politique concertée afin de développer les capacités sportives.
3: Le champion olympique a d'ailleurs fait le choix de rester sur place et de continuer à s'entraîner avec son coach, Kebonye Modissa Mosimanyane, dit Dossé. Deux États du Golfe et la Tunisie lui auraient proposé de changer de nationalité sans succès. Et désormais, son aura s'étend bien au-delà de Cagné et nombre d'enfants au Botswana rêvent de marcher dans ses pas. Juste à l'extérieur de la capitale, à la frontière avec l'Afrique du Sud, la petite ville de Ramotswa compte son propre club d'athlétisme.
9: This is a school ground.
10: C'est le terrain d'une école sur lequel on peut venir s'entraîner. Il n'est pas en très bon état, mais on n'a pas vraiment le choix. Il faut qu'on continue, car c'est toujours mieux que d'autres endroits.
9: Better than other grounds.
3: On ne distingue pas à première vue la piste en terre battue qui existe au centre de ce terrain vague pas très plat, parsemé de bouses de vaches séchées. Au loin, une butte de terre indique le futur emplacement d'une fosse pour accommoder les sauteurs en longueur. Malgré ses infrastructures insuffisantes, le coach Ouaraïlé Disseko, surnommé Fino, met toute son énergie pour pousser ses jeunes pratiquants, de plus en plus nombreux, à donner le meilleur d'eux-mêmes.
10: On a lancé la structure en 2019. Durant la pandémie de Covid, beaucoup de jeunes ont arrêté de faire du sport. Donc on a voulu les faire revenir et recréer du lien au sein de la communauté. Et vous voyez, tout ce groupe-là, ils sont arrivés après les Jeux Olympiques de 2024 de Paris. Ça a attiré beaucoup de monde. Ils veulent tous devenir le futur Letzile.
9: The next Letzile.
3: Tous les encadrants sont bénévoles et Saïdi Motladile, qui amène régulièrement ses deux enfants s'entraîner, s'est récemment retrouvé propulsé au poste de président. Et il est persuadé que la course à pied est un remède pour tenir les adolescents sur le bon chemin, à l'image de Letzile, qui a affirmé que le sport est un cadre qui l'a aidé à rester discipliné, loin de la criminalité.
11: Ici, on a des familles à revenus faibles ou moyens. Et le but principal du club, c'est de guider les jeunes et les tenir éloignés de ce qui se passe dans la rue. On dit qu'un esprit trop oisif, ça mène à des comportements perturbateurs. Donc, on essaye de les garder bien occupés.
3: Passé d'une dizaine d'athlètes compétitifs à plus de 40, l'entité de Rameau de Soie devient peu à peu un vivier local de nouveaux talents, avec notamment des espoirs paralympiques tels que Bossé Morwati et Ronald Richwill. À 16 ans, Wame, tout en longueur et vitalité, se concentre pour sa part sur le 800 mètres. Cela fait un an qu'elle a rejoint le club, un peu par hasard.
12: J'habite juste là-bas, là où il y a du linge qui sèche. Au début, j'ai vu que des gens venaient régulièrement s'entraîner ici. Je me suis dit que comme je cours pas mal, pourquoi ne pas me joindre à eux ? J'adore la course car je me sens libre, libre de tous mes problèmes. Je suis juste avec moi-même et rien ne peut m'arrêter.
3: Et les accomplissements de la Team Botswana apportent beaucoup de motivation à tous ces sportifs, comme Rotsi, le fils de Saïdi, âgé de 17 ans.
13: J'étais tellement heureux que le Botswana remporte une médaille d'or aux JO. Et ça a créé un déclic. Peut-être que moi aussi, plus tard, je pourrais en remporter une pour mon pays. D'ici 5 ans, j'aimerais tellement être un professionnel et courir pour le Botswana, sur mes distances qui sont le 100 et le 200 mètres.
3: À la tombée de la nuit, un peu après 18 heures, le groupe est obligé de plier bagages, faute d'éclairage. Et les dernières courses se déroulent dans la pénombre, accompagnées par les prédications d'une église évangéliste voisine. Les victoires du pays des Tswana ne sont en tout cas pas près de s'arrêter et une nouvelle figure nationale impressionne déjà en la personne de Colin Kebinachipi, 22 ans et vainqueur du 400 mètres aux Mondiaux de Tokyo l'an dernier. Letzile Teboro est donc confiant pour la suite.
14: Je pense que tout cela va donner de bonnes bases pour les athlètes botswanais qui vont se développer avec le temps. Ça devrait inspirer du monde au sein de la nouvelle génération qui va vouloir faire comme nous. Ils deviendront la meilleure version d'eux-mêmes et tenteront d'aller encore plus loin que ce que j'ai déjà fait pour ce sport.
3: La nation d'Afrique australe pourrait bien continuer à faire émerger de nouveaux diamants sur les pistes mondiales et il faudra garder un œil sur cette équipe bleu ciel décidément pleine de promesses.
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4: Chers auditeurs, quel plaisir de vous retrouver pour une nouvelle émission d'À chacun son cinéma. Une émission où l'on vous fait découvrir les films, où on commente l'actualité cinéma pour que vous puissiez à votre tour aller retrouver les salles. Cette semaine, nous avons une très très belle programmation, essentiellement française, avec beaucoup de films présentés, voire lauréats au dernier festival de Cannes. Le cinéma français prouve encore à quel point il est riche et incroyablement vivant. Alors, pour commenter cette actualité, partager leur coup de cœur de la semaine, j'ai le plaisir de retrouver dans le studio Yvonne, Marie-Pierre et Colette. Bonjour.
5: Bonjour, Delphine.
4: Alors, cette semaine, nous avons découvert La vie d'une femme, un film de Charline Bourgeois-Taquet. Adieu, monde cruel, le premier long métrage du jeune réalisateur Félix de Givry. Les survivants du Tché, un film documentaire, j'ai presque envie de dire, de Félix de Christophe Réveil. Et enfin, The Good Sister, le film allemand de Sarah Miro Fischer. Alors déjà, Yvonne, Colette, Marie-Pierre, est-ce que vous avez eu un coup de cœur et envie de le partager cette semaine?
5: Eh bien, je vais le partager tout à l'heure avec Adieu, monde cruel.
4: Adieu, monde cruel. Ouais. Marie-Pierre.
6: Ah, j'ai beaucoup aimé ce film dur et charmant à la fois.
4: Adieu, monde cruel aussi,
7: oui.
4: Alors.
7: Ah, pour moi aussi, c'est Adieu, monde cruel.
4: Ah, bah alors là, c'est pour tout le monde pareil, et j'avoue que moi aussi. Alors, le rendez-vous est pris aussi avec Malraux, maintenant, à la fin de cette émission, où nous retrouverons Thomas et son équipe, qui nous parleront de M de Sarah Forestier et du formidable Le goût des autres. Alors, c'est parti pour 30 minutes d'actu ciné. On démarre avec La vie d'une femme.
8: Allô ? Oui, bonjour. Professeur Ponté en chirurgie maxillofaciale.
9: On a une réunion avec la direction, ils veulent vous sucrer deux infirmières.
10: Je trouve ça normal que je passe mon temps à me retrancher dans cette chambre pour échapper à la vie sociale de Simon et Roxane.
11: Jamais supporté mes enfants.
9: Mais quelle mauvaise foi. Une seconde.
8: Oui ? Ok, allez, on avance, quoi d'autre ?
12: Vous avez décidé de devenir la tutrice de votre mère.
9: Mm-hmm.
12: Vous savez que ça représente une lourde charge.
9: Je sais, oui.
8: Allô ?
13: Votre rendez-vous est là, elle vous attend en bas.
14: Ah, vous êtes l'écrivain ?
15: C'est ça, pas l'écrivaine, je sais pas comment on dit.
14: Voilà.
16: Moi, j'ai besoin de sentir l'ambiance du blog.
4: Vous venez d'entendre un extrait de la bande-annonce du film La vie d'une femme, un film franco-belge réalisé par Charline Bourgeois-Taquet d'1h38, dans lequel on retrouve Léa Drucker, Charles Berling, Mélanie Laurent, mais aussi Marie-Christine Barrault. Alors ce film a été présenté en compétition lors du dernier Festival de Cannes. Alors, dans La vie d'une femme, on suit Gabrielle, chirurgienne et chef de service dans un hôpital. Elle court et partout. Et elle dirige sa vie avec beaucoup d'autorité. Il lui reste quand même un petit peu de temps pour sa vie privée, prise entre son mari et sa mère dont elle doit s'occuper. Cette vie bien remplie et maîtrisée va bientôt être bouleversée par sa rencontre avec une jeune romancière venue écrire un livre sur le fonctionnement du service hospitalier. Alors déjà, dans son premier long métrage, Les Amours d'Anaïs, Charline Bourgeois-Taquet faisait le portrait d'une jeune femme débordante d'énergie et de passion, dont l'équilibre précaire menaçait de s'effondrer si elle ralentissait. On est un petit peu sur le même registre dans La vie d'une femme. Et puis Léa Drucker, entre enquêtrice dans Dossier 137, infirmière dans L'intérêt d'Adam, on sent qu'elle semble ausculter la société. Alors Yvonne, qu'avez-vous pensé de cette femme débordante d'énergie?
7: Ce que j'en ai pensé, écoutez, ça aurait pu être très intéressant, mais c'est aussi pas mal inintéressant, en fait, au bout d'un moment. Bon, je commence un petit peu durement, donc je vais... déjà, au niveau cinématographique, cette narration coupée en chapitres et on intitule en disant ce qu'on va voir, pourquoi pas? Mais dans ce cas-là, on se demande pourquoi, parce qu'en fait, on ne comprend pas forcément toujours l'intérêt. Et c'est une femme qui réussit tout. Alors, comme vous l'avez dit, elle court beaucoup. Bon, heureusement, on a échappé au loup-boutin de 15 cm de talon, là. Donc, on a des chaussures moins hautes. Mais c'est un peu, je plaisante un peu là-dessus. Mais en fait, cette femme qui réussit tout, il n'y a jamais de faille, vraiment. Et c'est peut-être ce qui manque, et que ce soit sa vie amoureuse, sa vie maritale, sa vie professionnelle, sa vie financière, sa vie aventureuse un petit peu, et puis sa vie de fille, parce qu'elle aussi, on l'a entendu, elle va s'occuper de sa mère, ça va pas au bout des choses en fait. Mais et oui. J'ai trouvé qu'il y avait c'était un petit peu caricatural.
4: Bah oui, Marie-Pierre, c'est un personnage vraiment qui a plein de facettes, hein, entre chirurgienne, chef de service, femme, amante.
6: Oui, je trouve que Yvonne, je suis pas tout à fait d'accord avec vous, parce que justement, je trouve que ce film, il explore ses failles. Ses failles, c'est que c'est une femme qui est dans le contrôle.
4: Voilà,
6: à tout niveau, elle est hyper puissante, elle lâche rien, même avec son mari, même avec ses beaux enfants, elle lâche rien, et justement, elle rencontre le doute, et je trouve que c'est ce qui est intéressant, et c'est ce qui nous montre justement ses failles, et les endroits où elle va pouvoir trébucher.
4: Alors peut-être que Colette, vous pouvez en dire un mot, c'est peut-être cette rencontre avec Frida, justement, cette romancière qui déstabilise un petit peu tout.
5: Alors je suis vraiment désolée, mais là je trouve que cette histoire, elle n'aurait pas dû avoir lieu, parce qu'elle arrive comme un cheveu sur la soupe, et j'en voyais pas l'intérêt de cette histoire d'amour, j'y ai pas cru une seconde. Mais c'est pas grave, moi je vais vous dire ce que j'ai aimé, parce que voilà, du positif.
4: Voilà, ce personnage.
5: Il y a une scène où elle est pleine d'empathie avec un patient à qui elle annonce un horrible cancer. Et là, vraiment, moi je trouve que c'est du vécu. C'est un médecin qui sait mettre la main sur l'épaule d'un patient à qui on annonce quand même une catastrophe, quelque chose qui fera que sa vie ne sera plus jamais la même. Ça, j'ai beaucoup aimé. J'ai adoré voir Harry De Luca, parce que Harry De Luca, je crois qu'il joue son propre rôle d'homme qui ne vit que pour écrire, loin de la société, dans la montagne. J'ai beaucoup aimé Marie-Christine Barrault.
4: Oui, qu'on n'avait pas revue depuis un petit moment, d'ailleurs,
5: au cinéma. Qui a une interprétation incroyable de mère qui s'enfonce loin de la réalité à cause de la maladie. Et puis, j'ai été pleine d'empathie pour le mari, parce que ce pauvre mari, vraiment, il ne sait pas où trouver sa place avec
4: interprété
5: une femme pareille.
4: Par Charles Berling.
5: Voilà.
4: Oui.
7: Alors, ces
4: Yvonne.
7: Failles, justement, dont vous parlez, Marie-Pierre, moi, je trouve que c'est tellement des failles, mais surfaites, un petit peu à la Catherine Pancol de la bourgeoisie. Enfin, j'ai trouvé quand même que, non, c'était des failles qui n'en sont pas, en fait. Et j'ai pas suivi, pendant tout le film,
6: C'est quand même, je trouve, une femme ultra puissante. Et les failles, elles sont pas que celles de sa rencontre amoureuse. Il y a deux moments où véritablement elle bascule et où elle est perdue, comme presque une petite fille. C'est en effet dans cette rencontre amoureuse, et c'est aussi quand son alter ego, son adjoint de service lui annonce même pas. Elle découvre au détour d'une conversation. Qui va partir. Et c'est deux moments où sa vie bascule, parce qu'elle est pleine de certitudes, et que effectivement c'est pas possible d'avoir une vie comme ça, sous un contrôle permanent.
4: Dans ce film encore, on dénonce pas mal l'hôpital public et les difficultés, les moyens.
7: On le dit beaucoup, mais justement, enfin moi je trouve que ça va pas jusqu'au bout. C'est vraiment la caricature de la bourgeoise qui évidemment a un amant que le mari conçoit parfaitement. Enfin tout est, elle va voir son amant juste avant une opération. Elle se remet du rouge à lèvres dans sa voiture au niveau. C'est quand même ces failles, cette femme puissante et une vie de femme, bah moi ça me fait un petit peu peur au niveau du cinéma, comment c'est montré la vie d'une femme. Voilà.
4: Eh bien écoutez, vous voyez chers auditeurs, des avis qui sont partagés, on vous invite vous à aller vous faire votre propre avis sur ces multiples facettes de la vie d'une femme. Maintenant on dit adieu monde cruel.

0: Vous venez d'entendre un extrait de la bande originale du film Adieu Monde Cruel, une bande originale composée par Arnaud Toulon, qui est un compositeur qui a reçu le César de la meilleure musique originale pour le film d'animation Arco. Je ne sais pas si vous aviez eu le plaisir de voir ce film d'animation. En tous les cas, Adieu Monde Cruel, c'est le premier long métrage du réalisateur Félix de Givry, qui a été présenté là aussi au Festival de Cannes dans le cadre de la Semaine de la Critique. Dans ce film, on retrouve Milo Marchado-Graner et Jeanne Beaver. Alors, Otto, 14 ans, est victime de harcèlement scolaire. Il décide alors d'envoyer une lettre accusatrice à tous ses camarades et d'en finir avec la vie. Une nuit, alors que tout le monde le croit mort, une fille du collège l'aperçoit et décide de lui venir en aide. Alors, Colette, est-ce que vous avez été transportée par l'aventure de ce jeune Otto ?
1: Oui, je le suis encore. Je trouve que ce film est un ovni, ce film qui est tourné par une bande de trentenaires et qui nous fait un film. On a l'impression qu'Antoine Douanel et François Truffaut sont revenus. Il est tourné à l'époque actuelle, mais pour donner un message, eh bien, il prend un papier, il fait des photocopies, il achète des enveloppes, il les poste. Il n'y a pas de réseaux sociaux. Et ce garçon, il va être sauvé par une petite nymphette, cette Léna toute rose, toute diaphane, elle est merveilleuse, mais elle ne manque pas de sens pratique pour s'occuper de lui.
0: Mais oui, complètement, elle est bien débrouillarde. Et d'ailleurs, je l'ai souligné, ce film est un peu rétro, on dirait qu'il se passe dans les années 70. Ça, qu'est-ce que vous en avez pensé, Marie-Pierre?
2: Oui, c'est vrai que le générique de début, il est hallucinant. On se dit, mais on est où? On a un générique on ne peut plus classique, des années 70, voire même 60. On est en 16 mm, oui. Les couleurs sont un peu éteintes. Effectivement, c'est assez troublant. Et puis, il y a une voix off qui est quand même assez incroyable.
0: La voix off, tout à fait.
2: Une voix off, vraiment. Enfin, moi, cette actrice, je crois l'avoir vue dans La Maman et le Putain,
1: ouais,
2: c'est ça.
1: Elle jouait Véronica, oui.
2: Exactement, et c'est incroyable. La forme de ce film est assez incroyable.
0: Assez original.
2: On arrive à faire un sujet finalement sur l'adolescence, mais comme Truffaut ne l'aurait pas renié, en effet. Hein, je crois que c'est hyper assumé, et c'est plus qu'assumé. C'est un héritage.
1: Félix de Givry a deux héros qui sont François Truffaut et Zinedine Zidane. Je l'ai entendu.
0: Alors, François Truffaut, Zidane, ça se voit. Zidane un petit peu moins. Alors, Yvonne, cette fuite finalement de ce garçon, est-ce que ce n'est pas une renaissance plus qu'une chute?
3: Peut-être, mais je n'en dirai pas plus parce qu'en effet, c'est un film qui a une histoire. Et cette voix d'un âge mûr, qui raconte une adolescence. C'est extraordinaire, la voix de Françoise Lebrun se place, mais comme des notes sur une partition. Et tout le film, c'est une partition à l'adolescence, au mal-être, au suicide, à la disparition volontaire. Il y a plein de sujets. Et pour ajouter quelque chose que j'aime beaucoup, c'est intemporel, et aussi le rôle des mères. Les mères sont là. Elles travaillent et tout, mais elles ne sont ni intrusives ni autres. Mais c'est très bien vu ce côté où on peut être mère et ne pas se rendre compte forcément de façon, il n'y a pas une critique, du mal-être de son adolescence. Et le rôle des deux mères, que ce soit de la gamine ou du gamin, sont parfaitement bien vus. Et c'est peut-être que c'est ça, le côté nouvelle vague, le côté Truffaut, qu'il assume. Et ça, c'est génial, cet hommage, avec même le côté un peu grumeleux au début. Et puis cette image qui devient de plus en plus nette à la fin. Et le rôle de la mère, des mères, sont intéressantes.
0: En second plan, mais finalement quand même présentes. Est-ce que Colette voulait ajouter des choses là sur Léna, notamment?
1: Léna, moi, je trouve qu'elle est fabuleuse parce qu'elle comprend tout très vite. Enfin, c'est une fille, quoi. Elle fait les courses, elle organise la fuite. Et puis, elle a tout compris à ce garçon qui a besoin d'aide. Et je trouve que c'est génial ce qui se passe entre eux. Moi, je voudrais revenir sur le 16 mm qui fait quand même qu'il y a une scène la nuit, ils sont un lit, mais c'est un tableau du Caravage, franchement, c'est
3: magnifique.
1: Quel travail, ça a l'air tout simple ce film, et je pense qu'il a été vraiment très très travaillé.
0: Tout à fait. Alors, voyons, on vous conseille vivement Adieu Monde Cruel. On est assez unanime. Yvonne, vous voulez rajouter quelque chose?
3: Oui, parce que la musique, l'importance de la musique, et une musique composée pour le film et qui berce parfaitement le film jusqu'au bout.
0: Oui, c'est celle qu'on a d'ailleurs entendue au lancement. Oui, Marie-Pierre,
2: un dernier
0: mot.
2: Il y a aussi quelque chose que j'ai beaucoup aimé, c'est la la personnification des lieux et de la ville. Je ne sais pas vous, mais je me suis demandé où c'était tourné. Et j'ai attendu jusqu'à la toute fin du générique pour voir que c'était Lisieux. Et ça m'a fait penser à un film de l'année dernière qui est sorti en avril et qui s'appelait Morlaix. Je ne sais pas si vous l'avez vu, et où j'ai ressenti exactement cette même ambiance très nouvelle vague autour de l'adolescence, de la mélancolie, des souvenirs. Et voilà, c'est un cinéma qui me plaît aussi beaucoup.
0: Et puis, j'ajouterais pour terminer, moi aussi à mon tour, que quand même ce jeune Otto, on l'avait déjà vu dans ce garçon aveugle, dans Anatomie d'une chute, et c'était un vrai plaisir de le retrouver là, adolescent finalement, qui joue très très bien. Alors, on vous conseille vivement Adieu, monde cruel, on est assez unanime à l'émission, mais maintenant on va changer totalement de registre avec Les survivants du Tchi.

0: Vous êtes bien dans l'émission À chacun son cinéma, une émission qui s'intéresse à l'actu ciné des films à l'affiche cette semaine. Vous venez d'entendre un extrait de la bande originale du film signé Gilles Alonso. Le film, c'est Les Survivants du Che, un film documentaire d'1h38 réalisé par Christophe Dimitri Réveil, dans lequel on retrouve en voix off Vincent Lindon. Alors, finalement, que connaît-on des guérilleros, les compagnons et gardes rapprochés de Che Guevara lorsque ce dernier a été tué en Bolivie en 1967? Ce film quasi documentaire nous en retrace l'incroyable épopée, une aventure qui méritait d'être racontée tant cette fuite à travers la cordillère des Andes a été pleine d'obstacles et de rebondissements. Alors Colette, ce film documentaire vous a-t-il captivée?
1: Il m'a captivée à la première image parce que ça commence par une image d'archives de Che Guevara mort et c'est assez long et tout d'un coup là on est déjà pris par une réalité historique certes mais qui est violente et puis c'est vrai que je ne m'étais jamais posé la question de savoir comment ça s'était passé, son arrestation, comment il était mort et là c'est Guerrieros qui était à ses côtés nous le raconte avec une précision que je trouve absolument incroyable parce que c'est des souvenirs qui étaient lointains quand ils en parlent et on assiste et ils nous racontent comment ils ont fait je ne sais combien de kilomètres dans la cordillère poursuivis par les Boliviens et par la CIA et avec beaucoup de simplicité. Moi j'ai été très très touchée par la simplicité et l'humilité de ces guerriers roses.
0: Oui, quand ils nous racontent ce qu'ils ont vécu, on comprend qu'il fallait quand même une certaine solidité pour affronter toutes ces épreuves. Vous soulignez, Colette, la construction de ce film, qui est quand même assez originale, puisqu'on retrouve des séquences de témoignages, mais aussi d'animation. Qu'est-ce que vous en avez pensé, Yvonne?
2: Je ne m'y attendais pas, et en fait, c'est bienvenu. Ces séances d'animation qui expliquent un petit peu, qui illustrent le récit des interviews, ça donne du rythme en fait et ça casse le rythme. Et pour nous, spectateurs, ça fait un documentaire qui est bien à voir au cinéma.
0: Oui, voilà. Tout à fait. Et ce qui est intéressant également, c'est finalement la pédagogie. On n'a pas besoin d'être spécialiste du sujet pour comprendre le film. On a des vraies explications sur le contexte, sur les enjeux géopolitiques de l'époque. Et ce film est accessible.
2: Tout à fait accessible. Et puis bon, Che Guevara, c'est quand même la première, entre guillemets, star révolutionnaire. C'était peut-être parce que son décès, il est mort jeune et dans des conditions un petit peu particulières. Et puis c'est vraiment, il focalise toutes les luttes révolutionnaires et cette mainmise de l'impérialisme américain en Amérique du Sud et c'est assez bien expliqué et avec ces trois survivants là qui étaient là, qui témoignent et après on peut se dire que dans la rue on peut les croiser tous les jours. Il y en a certains qui sont restés dans la, pas tout dire parce que moi j'ai eu des petites surprises, donc il y en a certains, on sait pas trop ce qu'ils deviennent, c'est pas très net d'ailleurs, il y en a un ou deux, il doit pas avoir une vie très clean après, il a dû bien avoir du sang aussi un petit peu sur les mains, mais toutes les révolutions se font avec du sang. Donc c'est assez bien construit, bien fait, et ça explique pas mal de choses. À voir avec des jeunes, même s'il y a des images très dures, des images de corps et d'arrestations et d'exécutions très dures.
0: Oui, et puis un film qui est clair donc sur l'histoire, mais et qui est un récit qui est assez objectif aussi, puisqu'on a quand même des témoignages de la CIA. Il me semble qu'il a cherché en tous les cas, le réalisateur, à être objectif.
1: Oui, alors et puis on a quand même Régis Debray qui est français, qui à 25 ans est parti faire la révolution, qui de peu a échappé à la fusillade, et puis à 30 ans de prison, il n'en a fait que 3. Moi, j'ai deux petits bémols pour ce film. J'ai trouvé que la voix de Vincent Lindon d'outre-tombe est absolument insupportable au bout d'un moment. Mais vraiment, on dirait une veillée funèbre.
0: Yvonne, alors, vous avez l'air d'accord.
1: Mais oui, j'applaudis. Voilà. Et je pense qu'à la fin aussi, ça manque un peu de recul historique parce que ces révolutionnaires, malheureusement, ça n'ont pas fait le bonheur des Cubains.
0: Oui.
1: Et ça n'est pas évoqué, on est juste dans ces guerriers de la première heure.
0: Voilà, exactement, on vit l'époque et avec peu de recul historique.
2: À peu de recul, mais ça permet de s'intéresser et c'est quand même, il a quand même fait 22 ans de recherche, le documentariste qu'il a fait, donc c'est assez bien fait et justement, ça n'a pas, on le sent quand même ça, enfin moi je l'ai ressenti à la fin, peut-être qu'on connaît un petit peu plus, notamment dans celui qui est devenu colonel, etc. On voit bien que une révolution, quand ça s'arrête, la suite n'est pas toujours facile non plus pour le peuple.
0: Tout à fait. Alors Marie-Pierre, est-ce qu'on vous a donné envie d'aller voir le film ?
3: Ah oui, je n'ai pas eu l'occasion de le voir parce que je n'ai pas eu le temps cette semaine, mais vous m'avez donné très envie de le voir.
0: Ah bah très bien. Les Survivants du Tché, un film éclairant sur l'histoire du Tché et de ses hommes en lutte pour leur liberté. On en a terminé avec ce film. On poursuit avec le quatrième film de cette émission, The Good Sister.

0: Heartbroken in Napoli, un extrait de la bande originale du film The Good Sister, un drame psychologique allemand de Sarah Miro Fischer d'1h36, dans lequel on retrouve Rose, qui voit son monde complètement s'effondrer lorsque son frère aîné adoré et colocataire Sam est accusé de viol. Appelée à témoigner dans le cadre de l'enquête policière, elle se retrouve déchirée entre la loyauté familiale et sa propre conscience morale. Alors Marie-Pierre, a-t-on affaire dans ce film à plutôt un drame ou un polar ?
1: Eh ben, comme vous l'avez dit, Delphine, je pense qu'on a clairement affaire à un drame psychologique, puisque ce premier long métrage de Sarah Miro Fischer explore, enfin pour moi, la psyché d'une jeune femme qui, à la suite, mais ça c'est un prétexte, d'une séparation, vient habiter chez son frère et ne retourne pas chez sa mère, parce qu'elle a une relation particulièrement forte avec
0: fusionnelle,
1: ce frère,
0: presque.
1: Fusionnelle, intime, enfin... On sent qu'il y a quelque chose entre ce frère et cette sœur, quelque chose de très fort qui s'est tricoté depuis l'enfance et qui font qu'ils ont une relation de confiance puissante. Et effectivement, elle est appelée à témoigner, avoir une audition. Et je ne sais pas si on peut dire que son monde s'écroule parce qu'elle n'y croit pas. Et d'ailleurs, je sais pas vous, les spectatrices, mais moi non plus, je trouve que cet homme, ce jeune homme, au tout départ, on se dit, il a l'air tout à fait sympa. On n'imagine pas qu'il puisse y avoir un autre revers de la médaille. Et voilà, il se passe. Ce que je trouve très intéressant dans ce film, c'est qu'on le voit à la hauteur des yeux. On observe comme cette jeune femme et on n'a pas plus de détails, on n'en sait pas plus qu'elle.
0: Oui, voilà, on découvre
1: et
0: finalement.
1: Et ça permet
0: en même
1: de se
0: temps.
1: Faire quand même tout doucement sa propre idée de l'affaire.
0: Ça fait un peu penser à Anatomie d'une chute.
2: Non, parce qu'il y a plein de choses extraordinaires dans le film. Hein. Déjà, le sujet, moi, je trouve que vraiment, quel beau scénario. Puis justement, cette façon, qu'est-ce que je fais si mon frère que j'aime a commis un crime ? C'est extraordinaire. Et aussi, un autre sujet, le sujet aussi d'être témoin. En fait, parce qu'elle est là quand elle est là. Là, je dévoile rien parce que c'est assez rapide. Mais en fait, elle ne sait pas ce qu'elle entend. Et elle ne sait pas ce qu'elle voit. Et ça, j'ai trouvé que c'était extraordinaire. Comment on peut témoigner de...
1: Justement, elle ne voit pas.
2: Elle ne voit pas, mais elle aurait peut-être pu. C'est là le sujet du film. Alors, je suis d'accord avec Marie-Pierre. Moi, j'ai adoré le scénario. J'en attendais beaucoup, mais malheureusement, j'étais un petit peu déçue. Et j'attendais un petit peu plus là-dessus. J'ai trouvé que c'est 1h36, ça durait 3 heures. Alors, pour un film d'1h36 qui dure 3 heures. Et j'ai trouvé que c'était beaucoup trop appuyé. C'est, je veux montrer ce qu'elle voit. Vous l'avez dit, filmé à hauteur de cette jeune. Mais le film est à voir, parce que bon, c'est mon avis, parce que le scénario est extraordinaire. Mais j'étais un petit peu déçue.
3: Moi, J'ai trouvé très nuancé ce film parce que ce frère, un violeur n'est pas forcément un monstre tous les jours, loin de là. Et elle est complètement, c'est cornélien, quoi. Elle adore ce frère, mais d'un autre côté, ce que j'ai beaucoup aimé, c'est que c'est une jeune femme de l'époque Me Too et qu'à l'heure actuelle, un violeur doit être puni. Et ça, moi, je trouve que c'est très, très intéressant à voir parce que c'est subtil la façon dont c'est présenté.
1: Tout à fait. Et même si elle ne veut pas au départ et si elle doute, parce que pour elle, c'est juste pas possible d'imaginer son frère comme ça, il y a toute une progression. Et on la voit aussi au niveau de la caméra qui est très, très proche au début et qui se décale au fur et à mesure qu'elle s'éloigne de son frère.
0: Très bien, et ben merci beaucoup à toutes les trois. The Good Sister, on vous le conseille également. C'est l'heure de retrouver maintenant Thomas en studio à Malraux.
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6: Et dans l'instant Malraux, aujourd'hui, deux pépites multiprimées à découvrir au cinéma Malraux. Et d'abord, Le goût des autres. Alors, Pascal Artufel, vous l'avez vu ?
7: Oui, très joli souvenir de ce film qui nous raconte donc l'histoire d'un chef d'entreprise qui un jour a un coup de foudre pour une comédienne. Et ce qui est intéressant dans le film, à mon avis, c'est qu'on peut interpréter le titre de deux façons. Donc, le goût des autres, ça peut vouloir dire le respect, effectivement, de ce que pensent les autres, mais aussi prendre du goût aux autres. Et ça joue dans les deux sens.
6: Colette.
3: Alors Jean-Pierre Bacri est mon bougon préféré de cinéma, bien sûr, et j'adore ce personnage qui est brut de décoffrage, franc du collier, généreux, qui tout d'un coup va découvrir le mépris. Et il y a une scène absolument hilarante, c'est quand il croit reconnaître Juanita Banana, alors que c'est l'ouverture de... C'est un air de Rigoletto de Verdi. Et une fois de plus, il s'enfonce et on le regarde avec un mépris. Moi, j'ai adoré ce film parce que ce mépris-là, des gens qui savent et qui sont dans un petit monde, on le rencontre bien souvent.
6: Et autour de cette projection, un cinéphilo, Cynthia Labatte du cinéma Malraux.
8: Oui, c'est le premier de la saison avec Laurent Bacler qui posera une question... passionnante, qu'est-ce que le bon ou le mauvais goût ?
6: Ah, grande question, eh ben, on essaiera d'y répondre le 22 septembre au cinéma Malraux. Et le lendemain, le 23 septembre, place à M de Sarah Forestier. Alors, je ne vous l'ai pas dit, mais Le goût des autres, c'était 4 Césars en 2001, meilleur acteur, meilleure actrice dans un second rôle et meilleur scénario. Et là, M de Sarah Forestier, c'est un Ibis d'or de la meilleure actrice à la Baule et un prix Fondation Gannes, des prix mérités selon vous, Pascal Artufel.
7: Alors oui, des prix amplement mérités parce que le sujet est très original. Donc avec un sujet pareil, on aurait pu s'attendre à un mélo même généreux et bienveillant, et on a vraiment tout le contraire. Alors en posant l'équation comme ça, c'est très simple, soit une lycéenne qui est très brillante, mais elle a beaucoup de mal à s'exprimer parce qu'elle bégaye. Et là, évidemment, elle souffre des moqueries de ses camarades. Elle rencontre un jeune homme qui s'appelle Mo, un jeune comédien qu'on ne connaissait pas, qui s'appelle Redouane Arjan, il me semble, qui est assez bluffant. Et elle comprend assez vite que lui, par contre, son problème, c'est qu'il ne sait pas lire. Alors elle, comme elle ne peut pas parler, elle écrit, et lui qui ne sait pas lire, ça devient très compliqué. Et ce que fait Sarah Forestier, elle va nous expliquer comment ils vont finalement trouver ensemble une troisième voie, pardon, pour communiquer.
6: Colette.
3: Eh bien oui, effectivement, c'est une qui ne parle pas, qui est introvertie, et puis un écorché vif, mais qui parle beaucoup, et une belle histoire d'amour avec un acteur, Jean-Pierre Léo, qui a bien vieilli, qui joue le père, et qui est bien loin du garçon des 400 coups.
6: Et cette projection, c'est l'occasion, Cynthia Labatte, de faire une soirée autour de l'illettrisme.
8: Oui, c'est avec le Centre des ressources et de savoir de la Savoie, justement, qui essaye d'aider toutes les personnes qui sont dans l'apprentissage de la langue française, mais aussi ceux qui sont perdus en cours de route, qui n'osent pas forcément dire. C'est très dur, et c'est ce qu'on voit dans le film, quoi, de dire, d'accepter qu'on n'arrive pas à lire alors qu'on a 30 ans.
6: Eh bien, rendez-vous pour cette soirée avec la projection de M. Ce sera le 23 septembre. Et on se quitte avec la BO de ce film signé Christophe. Faisons-nous plaisir.
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0: À chacun son cinéma, c'est terminé pour aujourd'hui. Merci à Colette, Yvonne et Marie-Pierre pour vos commentaires et vos débats sur les actus ciné de la semaine. Merci également à notre cher Gérard à la technique. Merci à tous pour votre écoute. Je vous laisse avec Métronomie, que l'on a le plaisir de retrouver dans la bande-son de The Good Sister.

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0: Vous écoutiez Katharina, extrait de Willy Wow, le troisième album du groupe de surf jazz hypnotique Under the Reefs Orchestra. L'album est sorti le 4 septembre chez Capitaine et distribué par Modulor.
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0: Et bonjour, bonjour à toutes et à tous, et bienvenue dans la télé au placard, les amis, l'émission de Grésy Vaudan Actu. J'espère que vous allez bien, que vous êtes en grande forme. Aujourd'hui, nous sommes le vendredi 18 septembre 2026. C'est déjà bientôt le week-end, quel plaisir. Et il s'en passe d'ailleurs des choses ce week-end, là, tous les week-ends de rentrée en septembre en général. On n'a pas le temps de s'ennuyer, les amis. Alors justement, juste avant de passer au sommaire de notre émission, n'oubliez pas la Coupe Icare, bien sûr, la plus grande fête du monde de vol libre. La fête des parapentes, des deltaplanes, des paramoteurs, ULM, montgolfières, ballons dirigeables, parachutisme, wingsuit, paralpinisme, bref, tout plein de choses à découvrir dans le ciel à Saint-Hilaire du Touvet et puis dans le ciel du Grésy Vaudan jusqu'au 20 septembre. Ça a commencé mardi et vous avez jusqu'à ce dimanche pour vous en délecter de cette belle fête de la Coupe Icare, les amis. N'oubliez pas également le festival Merci Bonsoir qui vous régale aussi depuis mercredi, si je ne me trompe pas. Pour ceux qui raffolent de théâtre de rue en tout genre, eh bien c'est jusqu'à ce samedi 19 septembre, du côté du parc Bachelard à Grenoble que vous pourrez admirer une multitude de spectacles. Tout le programme, il est disponible sur le site de mixart.org. Et pour finir, peut-être un petit tour du côté de Pontcharrat et la ferme Plante Zidon qui vous propose ce samedi 19 septembre également le Radical Fest. Pour célébrer l'agriculture paysanne, pour visiter eh bien, la ferme, donc Plante Zidon, participer à des escape games pour enfants, encourager le vélo smoothie, manger de bons plats, s'émouvoir devant les spectacles de cirque et danser ensemble jusqu'à la nuit tombée. Bref, tout plein de choses ce week-end à découvrir. Vous pouvez bien sûr retrouver toutes les infos, notamment sur notre site grésyvaudan-actu.org. Voilà, bon. On va quand même se diriger, et il est temps, vers le sommaire de notre émission, les amis.
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0: Au programme de la télé au placard de ce jour, les amis, nous commencerons avec une interview de l'association Grésy CNV qui propose des initiations à la CNV ou communication non violente. Et ils ouvrent donc pour la seconde fois une formation aux bases de la communication.

de musique à découvrir, pas mal de nouveautés en ce moment et quelques événements voilà, à profiter dans les jours qui viennent dans le Grésivaudan. Voilà pour le programme les amis, j'espère qu'il vous convient. Quoi qu'il en soit, on est parti en musique aujourd'hui avec Swing et son nouveau titre Illy, qui est extrait d'un album qui va sortir le 2 octobre. Swing, c'est le rappeur belge et on l'écoute tout de suite sur Radio Grésivaudan.

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1: Vous avez envie de changer votre regard sur les difficultés relationnelles que vous vivez au quotidien en tant que parent, conjoint, collègue, pro, ami, voisin, connaissance? Prendre du recul sur certaines relations, communiquer n'est pas toujours facile, bien le faire encore moins. Alors c'est pourquoi l'association Grézy CNV propose des initiations à la communication non violente pour comprendre nos fonctionnements internes, voir comment nos émotions nous parlent et nous aident. Et pour découvrir ces formations et cette association plus en détail, nous avons justement le plaisir de recevoir Françoise Toletti. Bonjour Françoise.
2: Bonjour Ismaël.
1: Et merci beaucoup d'être avec nous aujourd'hui Françoise. On est là ensemble parce que justement les prochaines formations avec votre association ont lieu ce week-end. Donc c'était l'occasion d'en parler. Est-ce que pour commencer Françoise, je peux vous laisser nous expliquer quand et pourquoi est née l'association Grézy CNV?
2: Alors Grézy CNV, donc Grézy Communication Non Violente, est née il y a 7 ans maintenant. Nous avons atteint l'âge de raison. On est né en 2019 au Touvet et notre but c'est de promouvoir la communication non violente telle que l'a voulu Marshall.

0: Rosenberg. Et du coup, on a deux grosses actions principales. La première, c'est on a mis en place un groupe de pratique, parce qu'une fois qu'on est initié à la communication non violente, c'est quand même une façon de se relier aux autres qui change notre façon habituelle. Donc, on perd vite, on revient vite, disons, à nos anciennes habitudes. Donc, c'est important de continuer à pratiquer. Mm-hmm. Donc, on a un groupe de pratique qui se réunit une fois par mois au Touvet. Et puis, l'année dernière et cette année, on propose donc effectivement un parcours d'initiation à la communication non violente. Mm.
1: Et vous, votre rôle, Françoise, dans cette association, il se passe où exactement ?
0: Alors, on a un fonctionnement collégial, donc il n'y a pas de président, pas de trésorier, pas de secrétaire. On est quatre personnes et on fonctionne de façon collégiale.
1: D'accord.
0: Donc je fais partie du bureau.
1: Okay. Allons un petit peu plus dans le détail de qu'est-ce que la CNV, concrètement, qu'est-ce que c'est, à quoi ça sert. Vous avez parlé aussi d'ailleurs de Marshall Rosenberg, peut-être vous pouvez nous expliquer plus précisément qui est cette personne.
0: Alors Marshall Rosenberg, c'était un psychologue américain qui toute sa vie, il a cherché à comprendre ce qui permet de vivre la bienveillance dans sa vie et de la cultiver. Et il était né à Detroit, dans le Michigan, où il y a les usines... j'ai oublié le nom. Ah zut. Les
1: de
0: usines automobiles.
1: Oui.
0: Oui, voilà, c'est ça. Et il y avait beaucoup de conflits raciaux, de violences dans cette ville. Et lui, il a été élevé dans une famille où il y avait beaucoup d'écoute, d'empathie, de bienveillance. Et il ne comprenait pas ce décalage. Et ça a été vraiment le travail de toute sa vie d'essayer de décortiquer qu'est-ce qui fait qu'on peut être violent envers les autres, qu'on peut avoir des mots qui font mal, en fait. Mmh. Et son principal ouvrage, c'est qui fait référence, hein, c'est « Les mots sont des fenêtres ou bien ce sont des murs ». Donc, est-ce qu'on ouvre le dialogue ou est-ce qu'on crée un mur qui fait qu'on n'arrivera pas à se relier à l'autre ? Et donc, il a travaillé toute sa vie à ça. Donc, il a travaillé avec d'autres psychologues, hein, pas tout seul, hein, avec Carl Rogers, Abraham Maslow, voilà, pour ceux qui connaissent, Viktor Frankl, voilà. Et dans les années 80, il a fondé le Centre international pour la communication non violente. Et il a beaucoup travaillé sur la résolution des conflits au niveau international. Je sais pas, ça résonne pas mal aujourd'hui, hein, mais c'était déjà d'actualité il y a longtemps. Voilà. Et donc... il a fait des formations dans le monde entier, dans 60 pays, et en France, c'est quand même une façon de se relier à l'autre là, qui a pris. Et aujourd'hui, il y a un regroupement de tous les formateurs en communication non violente. On en a plus de 110 en France, donc c'est vraiment un mouvement qui est assez important.
1: Mmh. Bien sûr, vous l'aurez compris, quand on parle de non-violence, on ne parle pas là de violence physique, on parle de violence verbale, comme vous l'expliquez avec les termes de Marshall Rosenberg. Est-ce que, je crois qu'il en a tiré un peu des grands principes pour expliquer le fonctionnement de cette communication non-violente ? Je ne sais pas si on peut aller jusque-là ou il faudra suivre les formations aussi, bien sûr, mais est-ce que vous pouvez nous peut-être donner un aperçu de ces principes ?
0: Alors oui... Ce qu'on trouve facilement sur Internet, c'est le processus, le bonhomme dit OSBD, c'est-à-dire que le grand principe de base de la CNV, c'est que tous les êtres humains cherchent, en agissant, à nourrir des besoins. Tous autant qu'on est, on est reliés. J'ai une des formatrices qui dit on a tous une nappe phréatique commune, c'est nos besoins. Et en CNV, qu'on essaye de faire, c'est de se relier à ce niveau-là. C'est-à-dire de comprendre que derrière une grosse colère, des insultes, la personne, elle essaye quand même d'exprimer un besoin. Alors certes, elle le fait d'une façon qui est difficile à entendre, mais derrière elle, il y a un de ses besoins qui est touché et elle voudrait bien que ce besoin il soit nourri, quoi. Et dans la situation, il ne l'est pas, donc elle se met en colère. Et ça, c'est vraiment la base. Et du coup, quand le besoin il n'est pas nourri, ça génère une émotion. Alors qu'on entend souvent dire négative, moi je préfère dire désagréable. Et quand le besoin il est nourri, c'est une émotion agréable. On est content, on est satisfait, on est joyeux, on a du plaisir. Donc nos besoins génèrent des émotions et c'est souvent ça qui vient interférer dans la relation parce que on n'a pas l'habitude d'écouter nos émotions et le message qu'elles nous transmettent en fait. Est-ce que c'est clair ce que j'ai dit ?
1: Oui, oui, bien sûr. Après, bon, on ne peut pas, j'imagine, s'initier complètement là en l'espace d'un instant, mais oui, en tout cas, ça nous donne un peu le contexte et la base des outils qu'on peut utiliser avec la CNV. Justement, après, dans quel contexte, vous, peut-être, vous la pratiquez, vous, la CNV, dans quel contexte, en général, ça peut vous servir ? Dans quelles conditions la CNV, elle a son utilité, quoi ?
0: Alors moi, j'y suis venue pour la relation avec mes enfants, parce que quand on devient parent, on a des choix éducatifs à faire et c'est pas facile. On est fortement influencé par ce qu'on a connu nous-mêmes. Et puis, ben moi, ce que j'avais connu, ça ne fonctionnait pas avec mes enfants. Et puis, j'étais pas satisfaite de ce que je faisais avec eux. Donc, j'ai cherché une autre voie. Et je suis progressivement arrivée à la CNV qui m'a aidée à la fois à comprendre ce qui se passait pour eux et à essayer d'exprimer aussi ce qui se passait pour moi de la façon la plus juste possible. Parce que la CNV, c'est ça aussi, c'est prendre la responsabilité de ce qu'on vit à l'intérieur. Et en fait, ce que fait l'enfant ou l'adulte qui est en face de vous, ça parle que de sa réalité et ça vient vraiment toucher votre besoin et prendre conscience de ça. On évite ensuite de faire des reproches à l'autre parce qu'on a conscience que c'est quelque chose à l'intérieur de nous qui est touché, mais que l'autre il a déclenché ça, mais que voilà, c'est pas contre l'autre. Donc je trouve ça très important dans la relation avec les enfants. Et puis aussi de les aider à reconnaître ce qui se passe chez eux, leurs émotions, de les nommer. Ça c'est éclairant pour eux parce que quand ils sont petits, pour eux, c'est un grand brouillard, tout ça. Ils ressentent des choses, mais ils ne savent pas mettre des mots dessus. Donc, ça m'a aidé à ça aussi. Et ça m'aide encore aujourd'hui, et ça m'aide dans mon boulot, et dans toutes les relations que j'ai avec les gens, quoi. Bon, après, il y a des personnes avec qui c'est un peu plus difficile de se relier, j'avoue. Mais voilà, ça donne un cap, quoi. C'est ça.
1: Alors, les prochaines initiations, je le disais en tout début d'interview, les prochaines initiations avec Grésy CNV, eh ben, elles se passent justement ce week-end. En fait, vous proposez trois modules différents. Donc, le module 1 et se passe donc les 19 et 20 septembre, c'est du côté du Touvet. Le module 2 aura lieu le 7 et 8 novembre et le module 3, 9 et 10 janvier 2027. Donc, toutes animées par des formateurs CNV de l'équipe CNV Alpes. Est-ce que, qui sont-ils ces formateurs ? Comment ils, justement, ont acquis ce statut de formateur ?
0: Pour devenir formateur, il faut d'abord devenir praticien, c'est-à-dire le pratiquer dans son environnement quotidien. Donc ça, c'est une première étape qui est reconnue. Alors, tous les formateurs sont certifiés par le Centre national international de communication non violente qu'avait créé Marshall Rosenberg. Et donc c'est un cheminement en soi et sur l'acquisition un petit peu de théorie autour de la CNV et du processus. On devient praticien et après on devient formateur certifié. Les trois modules ils permettent d'avancer pas à pas dans la CNV. Quand on veut se former à la CNV, ces trois modules de base, ils sont, c'est la base, et ils permettent d'accéder après à des modules d'approfondissement. Et donc, sur le premier module, c'est vraiment la découverte du processus, de son intention, de nos habitudes de langage et cette première connexion en fait à ce mécanisme à l'intérieur de nous des besoins et des émotions.
1: Le
0: deuxième, il permet ensuite d'aller sur l'ouverture du dialogue, c'est-à-dire, moi j'ai pris conscience qu'à l'intérieur de moi il se passe ça, il se passe la même chose à l'intérieur de l'autre, comment je le lui dis, comment je le lui nomme, et comment je lui dis aussi ce qui se passe à l'intérieur de moi. Et puis le troisième, c'est vraiment, on approfondit le dialogue et voilà.
1: Voilà. Alors, pour en savoir plus, vous avez aussi la possibilité, les amis, de vous diriger sur le site grésivaudan-actu.org. Vous aurez bien sûr les dates et puis toutes les infos de base sur ces formations. Et sinon, je crois que l'association Grésy CNV possède un site aussi, Françoise ?
0: Oui, alors, je viens d'essayer. Si vous tapez sur votre moteur de recherche CNV-initiation, vous allez tomber sur la page où on a mis toutes les infos. Voilà.
1: Ça se passe au Touvet, donc bien sûr, en plein cœur du Grésivaudan. Et puis voilà, pour tous ceux qui... Je pense que c'est quelque chose qui peut être utile dans beaucoup de situations de la vie pour beaucoup de personnes. Donc tous ceux qui sont intéressés, foncez donc aller découvrir tout ça. Merci beaucoup Françoise, en tout cas, pour toutes ces explications.
0: Est-ce que je pourrais juste rajouter un petit
1: bien
0: mot,
1: sûr, Marie, allez-y.
0: S'il vous plaît. Je voulais remercier les formateurs de l'Arc Alpin, de la CNV, parce que notre intention au niveau de Grésy CNV, c'est aussi que que la communication non violente soit diffusée le plus largement possible, en essayant d'éviter la contrainte financière qui parfois peut freiner certaines personnes. Et donc les formateurs ont accepté qu'on travaille sur un budget contraint, et je les remercie beaucoup pour ça, ce qui permet à des personnes de venir se former alors qu'elles n'auraient pas pu autrement. Donc c'est chouette.
1: Magnifique. Merci encore Françoise Tolitti. Je rappelle que vous faites partie du bureau de l'association Grésy CNV. Je ne sais pas si vous souhaitiez rajouter une dernière chose ou on a fait le tour.
0: Non, je vous remercie, Ismaël.
1: Bah, avec grand plaisir. Merci à vous. Et puis, de notre côté, on continue avec un peu de douceur, un peu d'amour. Et Your Love, c'est un titre de Léon Bridges sur Radio Grésivaudan. Merci, Françoise. À bientôt.
0: À bientôt. Au revoir.

0: Pour se révéler, les amis, il existe une multitude de manières. Parmi elles, l'une des plus belles, le théâtre, l'acting. Un espace pour expérimenter, créer, ressentir et se découvrir. Alors aujourd'hui, nous avons justement le plaisir d'accueillir dans l'émission une école de jeux d'acteurs chambérienne qui s'appelle la Sphère de l'Acteur. Aujourd'hui, nous avons le plaisir d'accueillir Grégory à l'antenne, accompagné de Elena Loa. Guillaume et Amy, bonjour à toutes et à tous.
1: Bonjour.
2: Bonjour.
0: Ils ont bien rempli le studio aujourd'hui. Vous êtes cinq autour des micros, ça fait plaisir. Grégory, toi, tu es donc cofondateur de la Sphère de l'Acteur.
1: Exactement.
0: Et professeur, si j'ai bien compris.
1: Exactement.
0: Et puis on a tes élèves qui sont ici, qui t'ont accompagné aujourd'hui.
1: C'est ça, on a du groupe, des élèves du groupe adulte et des élèves du groupe ado. Enfin, une élève du groupe ado et trois.
0: Magnifique. Eh ben, merci à tous d'avoir fait le déplacement jusqu'au studio à Crolles. Si ça vous va, j'ai quelques questions pour vous. Tout d'abord, Grégory, et puis on va en arriver rapidement à votre école, ses spécificités, tout ça. Mais pour commencer, vous, qu'est-ce qui vous a poussé au tout départ à commencer la scène? Qu'est-ce qui vous a inspiré à ouvrir les portes du théâtre? Est-ce que vous vous en souvenez?
1: En tant qu'acteur ou en tant que, pour créer l'école?
0: En tant qu'acteur.
1: En tant qu'acteur, moi, c'était de voyager, de transmettre des émotions, d'incarner des personnages. Et de rêver, moi c'était vraiment ça, je suis un rêveur de base et c'était rentrer dans la peau de personnages et de créer des histoires, de m'inventer des histoires et de les vivre à fond.
0: Okay.
1: C'est ça qui m'a poussé à partir dans le métier d'acteur très jeune, pas déjà depuis que j'étais tout petit j'étais comme ça et après dès que j'ai eu l'occasion je suis parti après faire des études là-dedans.
0: Ok, vous étiez du genre à faire des spectacles à la famille.
1: Exactement, des parodies de pubs aussi.
0: Ah ouais.
1: Beaucoup quand j'étais petit, ouais.
0: Okay.
1: Des spectacles, des scènes de films, de reprendre des scènes de films à fond, chercher les potes et tout, devant les parents, devant la famille, rien à faire.
0: Vous vous souvenez un peu du genre de, je sais pas si vous avez des exemples précis, des pubs ou des films qui vous inspiraient un peu à l'époque?
1: Les pubs c'était pour les shampoings, quand j'étais petit c'était pour des shampoings. Ou pour des produits, alors c'était il y a 30 ans de ça, hein. Je m'en souviens pas vraiment, mais après c'était surtout des scènes de films, quand il y avait des films cultes qui passaient, je les reprenais beaucoup, c'était par exemple, je sais pas, Armageddon, les scènes d'Armageddon, ou Jean-Claude Van Damme aussi, beaucoup de Jean-Claude Van Damme. Hein,
0: okay. Ouais,
1: et Bruce Lee aussi, plus jeune aussi, à hurler comme Bruce Lee.
0: Ils ont marqué des générations.
1: Ils ont marqué des générations complètement, ouais. Donc ouais, c'est venu de tout ça en fait.
0: Ok, ça qui a mis le pied à l'étrier, et après, ouais. Comme vous le disiez, vous avez un peu, vous êtes formé dans votre parcours, vous avez notamment bénéficié de la méthode Stanislavski, si je ne me trompe pas.
1: Exactement, ouais, quand j'ai fait mon actorat à Versailles, du coup, à l'Acting Star School, la méthode c'était celle de Constantin Stanislavski, en partie, parce qu'après, pour moi de mon côté, il y a à apprendre et à laisser quand même, et j'étais un peu mitigé sur l'aspect justement d'aller chercher son propre vécu pour transmettre des émotions. Ça peut être sympa sur des petites choses, mais sur d'autres, ça peut se paraître très compliqué. Déjà, si on n'a pas vécu beaucoup de choses, on ne peut pas aller chercher grand-chose non plus, surtout quand on est jeune, etc. Et puis, quand on est sujet à des choses terribles qu'on a vécues dans notre vie, des traumas, etc., replonger dedans, je trouve pas ça très sain. Et après, si on n'est pas suivi derrière, ça peut faire un effet boule de neige, engendrer des choses psychologiques assez graves. Donc on est plutôt, moi je suis plutôt dans l'imaginaire. Tout ce qui est Stella Adler, formation Adler, Messner et tout, c'est vraiment aller chercher, puiser dans l'imaginaire, créer un environnement imaginaire et bosser pour le rendre réel et bosser pour faire en sorte que tout le monde y croit et nous les premiers qu'on soit vraiment plongé et projeté dans cette histoire.
0: Ça, c'est les méthodes que vous adoptez aujourd'hui,
1: ouais,
0: dans votre école.
1: Complètement. Okay. Ouais.
0: On va en parler de l'école juste avant ça. Peut-être aussi parler un peu de votre long parcours en improvisation théâtrale.
1: Ouais.
0: En quoi c'est venu compléter justement votre jeu? Qu'est-ce que ça vous a apporté?
1: Alors moi, il faut
0: vous aimez aussi là-dedans.
1: Il faut savoir que déjà, alors moi, l'impro, quand j'ai fait mon école d'acteur, l'impro, c'était la bête noire. Ça, il faut le savoir. C'est-à-dire que j'avais très très peur de faire de l'impro. J'osais pas faire de l'improvisation.
0: C'est quoi en fait concrètement l'impro?
1: L'impro, c'est tu as un thème, on te donne un thème à la plage ou chez le dentiste ou n'importe, ou même des thèmes complètement farfelus, ou même des thématiques spécifiques où on doit se mettre en scène et créer quelque chose tous ensemble. C'était le fait d'oser, j'avais beaucoup de mal. J'avais 18-19 ans et j'avais beaucoup beaucoup de mal à oser. proposer des choses, à oser me montrer, le regard des autres et tout me paralysait pas mal, alors que le jeu à côté ça allait bien, mais l'impro en elle-même, c'était vraiment... Il n'y avait pas de filet vraiment, quoi. Donc, du coup, il y avait moi, j'aimais beaucoup contrôler, qui aimait encore un peu contrôler d'ailleurs. C'était compliqué de lâcher. Et après, quand je suis retourné sur l'impro, un peu par hasard, il y a bien plus de 10 ans de ça, j'y suis allé sur un pari, en fait. C'était pas capable d'y aller, en gros, c'était ça. J'y suis allé, puis j'ai pas lâché pendant 5-6 ans, j'ai fait de l'impro, et ça a été pour moi vraiment un révélateur. C'est-à-dire que ça m'a permis de prendre vraiment confiance en moi, une aisance vraiment incroyable sur moi, le regard des autres, être sur la scène, et laisser son imaginaire, laisser sa créativité prendre le dessus et s'exprimer. Et ça a été pour moi très très bénéfique. Et j'ai pris la partie de l'impro du coup, sans la partie théâtre. Et je l'ai mise pareil dans l'école, à ma sauce, et pour que ce soit pareil pour eux, qu'ils puissent apprendre à créer, apprendre à bosser dans l'urgence, et à solliciter leur créativité. Ouais.
0: Ok. Et donc c'est en 2017 que vous cofondez la Sphère de l'Acteur à Chambéry, bientôt 10 ans donc.
1: Exactement, avec Nina Domenech, qui est la cofondatrice, mon associée dans l'école, il y a 10 ans, et pareil, sur une envie de voir plus grand en fait. Une envie, parce qu'on était déjà... moi je faisais déjà des ateliers... comment je pourrais appeler ça ? Des ateliers d'initiation au métier du cinéma. Et j'avais envie, c'était chouette. J'aime bien toucher à tout, mais ce qui m'a appelé par-dessus tout, c'était encore une fois l'acting, le jeu d'acteur. Et nous est venu l'envie, le projet de voir plus grand et de construire du coup cette école qui est la Sphère d'Acteur et qui aura 10 ans l'année prochaine du coup.
0: Ouais. et donc, c'est bien la sphère de l'acteur et pas du comédien. Est-ce que le choix des mots, il est important là-dedans ? Parce qu'acteur, ça renvoie donc plus, vous en avez parlé à l'instant, au monde du cinéma.
1: Oui.
0: Mais est-ce que les différences, elles sont notables et pourquoi vous avez choisi ce mot du coup ?
1: Pour moi, alors il y en a beaucoup qui ne dissocient pas. Pour eux, un comédien, c'est autant quelqu'un qui est une personne qui est dans le cinéma que dans le théâtre. Moi, j'aime bien dissocier la comédie, comédien, qui joue, qui surjoue. Alors c'est un peu connoté caricatural, mais c'est un peu parfois le cas. Le jeu, le surjeu, c'est-à-dire on fait croire à une émotion. On va jouer une émotion. C'est comme on vous dit, arrête de jouer la comédie. Voilà, parce qu'on joue, on joue la comédie. Et pour moi, l'acting, l'acteur, le fait d'incarner, c'est complètement différent parce qu'on ne joue pas l'émotion ou quoi que ce soit, on la vit. Et on la transmet pleinement. Et c'est ça le but, c'est de transmettre l'émotion et d'aller happer, d'aller capter la personne qui est devant sa télé ou même des fois sur scène, hein, parce que sur scène aussi, il y a du théâtre ce sont des acteurs qui sont dessus, qui performent, quoi. Donc du coup, on retrouve ça. Mais moi, j'aime bien dissocier le comédien de l'acteur. Pour moi, un acteur, c'est quelqu'un qui incarne réellement, véritablement un personnage et une histoire et une idée.
0: On peut en venir aux différents cours justement que vous proposez, aux différentes formations, parcours, ou même je ne sais pas si les autres personnes autour de la table veulent nous expliquer un peu qu'est-ce qu'elles font, comment elles pratiquent actuellement.
1: Eh ben, je vais laisser mes élèves, je peux expliquer les parcours. Allez. Et après ils vont dire dans quel parcours ils sont et un peu leur vécu, ça leur laisse un petit peu de temps de répit. Donc il y a plusieurs groupes, déjà les groupes enfants, ados et adultes, déjà c'est pour plus petit au plus grand, pas tous ensemble bien évidemment, hein, mais il y a par exemple les groupes ados, il y a deux niveaux, il y a le groupe exploration ado qui est intéressé par jouer etc, mais qui n'a pas de niveau, qui n'a pas d'expérience, qui n'a pas de vécu, et il y a le groupe ado évolution, c'est soit des élèves qui sont là depuis quelques années, soit des ados qui ont déjà de l'expérience, qui ont déjà pris des cours de théâtre, qui ont déjà fait des tournages, etc. Et pour les adultes, il y a trois niveaux. Il y a le light, ils sont là juste en loisir, ils sont là juste pour changer les idées ou à but personnel, puisqu'ils ont besoin de travailler leur aisance pour eux-mêmes, avoir confiance en eux, pour le travail, même dans le cadre du travail, c'est beaucoup ça. Très très important, pas la prise de parole en public, juste ça. Des fois, on a même des conférenciers qui viennent. Et après, il y a les groupes exploration, comme pour les ados, envie d'être acteur, mais pas l'expérience. Et après, les groupes évolution, où il y a de l'XP, où ils sont là depuis quelques temps, et tous les élèves qui sont autour de la table, eux, sont des groupes évolution, justement.
0: Ok, voilà. Donc il y a vraiment, vous adaptez à tous les niveaux, toutes les envies.
1: Comme ça, c'est chacun va dans la même direction, en fait. Il n'y a pas de dissonance. Tout le monde est là pour aller dans la même direction. Et c'est mieux comme ça, c'est vraiment adapté à chacun, à chaque niveau, et à chaque envie et chaque besoin. Comme ça, c'est chouette.
0: Eh bien, les autres, les amis, est-ce que vous voulez peut-être vous présenter rapidement, nous dire un peu quel cours vous pratiquez, depuis combien de temps, et puis pourquoi, de base, vous êtes venu là-dedans?
2: Alors, bonjour, moi, c'est Amy. Là, je vais entamer ma deuxième année à la sphère de l'acteur dans le groupe Adulte Évolution. Moi, cet univers, il m'a toujours un petit peu passionnée, le cinéma, l'acting. Et quand j'ai vu que cette école était proche d'où j'étais avec, au lycée, j'ai tout de suite voulu m'inscrire. Donc, j'étais vraiment super contente quand j'étais prise. Et pour le coup, ça a été vraiment révélateur. Ça a été vraiment que du bonheur. À chaque cours, je m'éclatais. Quand je savais que j'allais à la sphère le soir, j'avais tout le temps un grand sourire. Et ce qu'il faut savoir, c'est que chaque cours est vraiment différent. Chaque cours nous apporte quelque chose de différent, un regard différent, une perspective. En fait, chaque cours est vraiment bénéfique. Et donc, c'est vraiment un parcours qui me plaît parce que j'aimerais évoluer dans ce milieu-là un petit peu plus tard professionnellement. Et il m'a apporté que des belles choses.
0: Merci. Est-ce que quelqu'un d'autre veut partager un peu son expérience ?
3: Eh bien, bonjour, moi c'est Guillaume. Je suis à la sphère de l'acteur au groupe Évolution aussi depuis maintenant 3 ans. Alors moi, j'avais déjà fait un tout petit peu de théâtre avant. J'avais fait de l'animation événementielle pendant 16 ans. Et puis, il y a des moments dans le cerveau, ça switch, on a envie de faire autre chose. Et j'avais envie d'approcher le métier du cinéma, faire de la figuration, des choses comme ça, pour voir comment c'était. Et j'ai mis le doigt et tout le bras y est passé, puisque de figuration, on m'a proposé des petits rôles dans des projets étudiants, et j'ai dit, mais en fait, c'est ça que je veux faire. Et je me dis, il faut que je trouve une école d'acting, vraiment, je veux faire ça sérieusement. Et je voulais pas faire du théâtre. Comme Grégory le disait, je fais un peu la différence entre le théâtre et l'acting. Et donc, j'y suis allé sans trop savoir ce qu'on y ferait, hein, honnêtement. Et je me suis découvert plein de choses, notamment le fait, effectivement, il parlait d'oser. On peut être les personnages qu'on veut. On peut être n'importe qui, des choses qu'on n'extériorise pas dans la vraie vie parce qu'on n'ose pas. Là, il n'y a pas de jugement. On peut faire ce qu'on veut et après, on débrief. Et chacun avance à sa vitesse pour s'améliorer et pouvoir rendre quelque chose de plus vrai. Mmh. Voilà.
0: C'est vrai que c'est quelque chose qui ressort très souvent au final, cette histoire de lâcher prise, confiance en soi, estime de soi. On sent que c'est quelque chose qui marque tous ceux qui testent le théâtre.
1: Bah parce qu'avant tout, c'est une aventure humaine en fait. Il faut que ça passe par soi pour aller découvrir des choses, déjà juste pour aller vivre des émotions, pour oser vivre des émotions, pour se comprendre mieux soi-même, etc. C'est important de passer par un travail sur soi, c'est ça aussi. On n'est pas là juste pour jouer, enfin, bien sûr, on est là juste pour jouer, mais il y a des travails en parallèle qui s'exécutent également, c'est-à-dire on prend l'élève en début d'année, on le prend à la fin. Je ne vais pas dire que ce n'est plus la même personne, mais il y a une certaine évolution quand même qui est vraiment notable. Mm-hmm. D'une personne qui osait pas, qui avait des barrières, qui n'avait pas confiance en lui, qui avait l'impression d'être rien, qui n'arrivait pas à prendre sa place, etc. Bah là, tiens, bah, t'as un espace qui est pour ça, qui est pour prendre ta place, pour oser, pour exister, pour t'affirmer, pour te faire du bien, pour comprendre des choses et pour les mettre en pratique. Et après, ça se répercute dans la vie personnelle des personnes. Donc en soi, oui, on est là pour devenir acteur, pour essayer du moins, parce que c'est la jungle, hein, faut pas l'oublier, on ne vend pas du rêve. Ouais. Mais c'est avant tout une aventure humaine et c'est avant tout une aventure personnelle. Et le jeu d'acteur, ça reste un outil. C'est pour ça qu'il y a les groupes light. Il y en a qui ne veulent pas faire acteur, mais ils veulent juste, à travers cet outil-là, se découvrir des choses, aller puiser des émotions, aller rêver, aller redécouvrir un peu l'enfant qu'on était quand on était des années en arrière. Quoi. Mmh. Et revivre ce rêve et cette magie, quoi, simplement.
0: Vive le théâtre,
1: hein. Vive le jeu d'acteur.
0: Tout le monde, oui, le jeu
1: vive
0: d'acteur.
1: Le cinéma.
0: Tout le monde devrait s'y essayer, je pense. Loa, Elena, est-ce que vous voulez rajouter quelque chose, compléter, partager aussi quelque chose que ça vous a apporté, tout ça ?
4: Donc, moi, c'est Elena. En cinquième année, cette année, du coup, dans ma cinquième année. Et la sphère de l'acteur, ça m'a beaucoup apporté au niveau du regard des autres. Donc, même pour la confiance en soi, tout ça, ça apporte beaucoup. pour la peur, par exemple, même pour parler en public, tout ça. Ça aide vraiment, c'est vraiment une grande aide. Et après, on se sent mieux. Bah, et les cours, du coup, ça libère, on apprend plein de choses. Et c'est vraiment un bon début si on veut devenir acteur ou du coup même juste pour libérer les émotions, tout ça. Donc, je vous conseille vraiment de faire de l'acting, le jeu d'acteur. Ça aide vraiment et ça peut vous révéler, comme l'ont dit mes camarades et mon professeur, du coup.
0: Merci beaucoup, Loa. Quelque chose aussi à rajouter
5: Moi, c'est Loa. Et comme a dit Elena, la sphère de l'acteur, ça m'a aussi permis de prendre confiance en moi, d'être plus à l'aise avec les autres. Donc moi, c'est ma 4e année que je vais faire et ça m'a apporté beaucoup donc, sur le point de vue personnel, à être beaucoup plus à l'aise à l'oral, même juste avec les gens en général. Mais au-delà de ça, la sphère, c'est aussi une famille. Ça m'a permis de rencontrer énormément de gens, de faire énormément de projets avec d'autres personnes. Puis ça m'a donné aussi la passion pour le cinéma, l'envie de jouer, l'envie d'en faire mon métier. Et voilà, vraiment, la sphère, c'est un peu un endroit... c'est une safe place, on y va pour se sentir bien, pour se défouler. En fait, on est un peu une personne différente parce qu'on ose être des fois ce qu'on n'est pas forcément à l'extérieur. On ose mettre des émotions différentes et ça apprend beaucoup de choses. Et puis, ça nous apprend aussi à nous gérer nous-mêmes et à découvrir nos émotions, etc.
0: Merci beaucoup à toutes et tous pour vos retours, vos partages d'expérience. Et il y a quand même un truc que je me demande, bon, j'imagine ça se fait pas comme ça, en un claquement de doigts, mais vous parlez donc tous de cette manière de se révéler, tout ça à travers l'acting, mais comment en fait concrètement vous avez franchi ce cap, genre de lâcher prise, de vraiment se lâcher, ne plus réfléchir et juste passer par... Comment ça se fait? C'est juste l'expérience petit à petit?
1: C'est de la répétition, après ils en parleront peut-être mieux que moi. Mais c'est de la répétition, il faut apprendre en fait à aller contre son cerveau déjà parce qu'on passe la majeure partie... Pardon, j'en perds ma voix. La majeure partie de notre temps à réfléchir, à être dans notre tête, dans notre cerveau. Et à partir du moment où on réfléchit à ce qu'on va faire ou qu'on pense à ce qu'on est en train de faire, il ne se passera rien. Si par exemple on veut pleurer, se dire juste ça, il faut que je pleure. C'est mort, parce qu'on est en train de conscientiser, du coup ça fonctionne pas, il faut aller vraiment chercher tout ça, donc ça passe par beaucoup d'exercices, ça passe par être à l'écoute de soi-même aussi, de débrancher à force de répétition, débrancher son cerveau, être beaucoup moins dans la réflexion, en tout cas personnelle, et oser, à chaque fois c'est vraiment de la répétition, d'oser, de oser un peu plus, d'aller se découvrir un peu plus. Et ça passe par tout un programme toute l'année, quoi. Il y a des exercices, il y a des jeux face cam, des immersions qui poussent justement, surtout les immersions, elles sont pas mal, qui poussent justement à être dans ce lâcher prise et dans cette vérité. Après, je sais pas pour vous très chers élèves.
3: Moi personnellement, je dirais que comme on est un petit peu dans une bulle, chaque groupe, on est toujours on est une équipe, on finit par se connaître, on sait qu'on est tous là pour la même chose, pour évoluer, et donc comme il n'y a pas de jugement, si je fais un personnage complètement haut en couleur, détraqué, fou, n'importe quoi, c'est sûr que la première fois on se dit mais qu'est-ce qu'ils vont penser de moi les autres qui me regardent pendant que je fais mes tentatives, et puis on s'aperçoit qu'en fait comme il n'y a pas de jugement, on ose aller plus loin, faire des personnages un peu plus fous à chaque fois, parce qu'on est dans un cercle restreint, connu, bienveillant. Et ce qui fait qu'après, quand on fait ça dans d'autres circonstances, on ose plus. Puis en fait, on s'aperçoit que le regard des autres, c'est une chose, mais ce qu'on pense déjà de soi-même, c'est déjà très important.
1: Et je suis complètement d'accord avec toi. C'est vraiment, je te rejoins sur le fait de oser. C'est vraiment ça. On se met tellement de barrières, en fait, dans la tête, à vouloir faire quelque chose. Dans notre tête, je sais pas, on a envie de faire un truc. On a envie de parler fort, on a envie de faire une action, on a envie de faire une blague, n'importe quoi. Et on s'auto-sabote tout de suite dans notre tête. On fait non, ça va être pourri, non, c'est de la merde, non, c'est non. Et tout de suite, en fait, on se réduit, on se diminue. Et dans les cours, ce qui est bien, c'est qu'à force, justement, d'oser. Même si c'est tout petit, c'est un tout petit truc d'oser. Et qu'on voit que, on n'est pas mort, qu'on voit qu'en fait, ça fonctionne plutôt pas mal. Qu'en face, comme tu l'as dit, on est un groupe, on est une forte cohésion de groupe, une forte bienveillance. C'est vraiment les valeurs quoi, de l'école, c'est la bienveillance, bienveillance, bienveillance, quoi. Et tout ça réuni, en fait, t'encourage à aller oser encore un peu plus à chaque fois et à chaque fois et à chaque fois. Et t'amener vraiment après à ressentir des choses que moi tu soupçonnais pas, en fait, simplement. Et ça passe aussi par des exercices, des fois, qui sont un peu plus poussés. Je suis parti du micro, pardon. Qui sont un peu plus poussés, etc. Donc, non, c'est tout un. tout un programme.
0: Magnifique. Est-ce que quelqu'un voulait rajouter quelque chose ou on a fait le tour, c'est tout bon? Allez, eh bien, merci beaucoup.
1: Bah, grand merci, ouais, en tout cas.
0: Avec
1: merci
0: grand plaisir
1: pour l'invitation.
0: Essayez-vous au théâtre, les amis, auditeurs, auditrices, si vous hésitiez, si vous n'osiez pas, il vous manquait quelque chose. Bon, bah, je crois que c'est le signe de vous lancer.
1: Et si je peux me permettre, il reste encore quelques places pour la rentrée qui est fin septembre. La semaine du 28 septembre, 28, 30, 1er et 2 octobre sur les différents groupes. Et il reste encore quelques places. Il y a pas mal de groupes qui sont complets, mais je sais qu'il reste encore quelques places. Donc pour faire le cours d'essai, n'hésitez pas à aller sur le site pour remplir le formulaire.
0: Donc lasphèredelacteur.com, tout attaché.
1: Exactement.
0: Comme ça, en un seul mot, lasphèredelacteur.com.
1: Et sur Instagram.
0: Et sur les réseaux sociaux, magnifique. Exact. Donc si vous voulez en savoir plus, foncez-y les amis, si vous êtes du côté de Chambéry notamment, puisque c'est là-bas que ça se situe. Puis le Grésivaudan regorge aussi d'écoles de théâtre, donc n'hésitez pas. Merci beaucoup à tous, Amy, Elena, Loa, Guillaume et Grégory. Je ne sais pas si vous souhaitiez rajouter une dernière chose, tout est dit.
1: Un grand merci, merci pour l'invitation et au plaisir de vous revoir dans les cours.
0: Avec grand plaisir. Salut et bonne année de cours.
1: Merci beaucoup.
3: Merci.

Clé au sol à l'instant sur Radio Grésivaudan, les amis, vous écoutez toujours la télé au placard. C'était le titre Family Ties, extrait de son album Gentlewoman, sorti le 26 août 2026. C'était il y a 2-3 semaines. Et on continue tout de suite avec un autre titre extrait du même album, c'est Let Me Cry.

Les amis, cette émission touche à sa fin, mais nous avons encore quelques événements à vous partager, bien sûr, parce qu'il s'en passe des choses en ce moment dans le Grésivaudan, notamment du côté de Tess, et à l'occasion des Journées du Patrimoine, ils organisent un événement autour de la salle seigneuriale du Châtel de Tess, donc avec toujours l'intention de favoriser la restauration de ce monument historique classé du Grésivaudan. Alors cet événement a lieu à la Halle des Sports de Tess les 19 et 20 septembre de 10h à midi et de 14h à 18h au programme donc des visites commentées de Lola qui a été reproduite dans ses dimensions réelles, c'est absolument monumental, des maquettes, des vidéos sur les principaux métiers de la construction médiévale, des lectures sur l'histoire de Perceval le Gallois, jeux et coloriages médiévaux, des animations en tout genre. Bref, si vous souhaitez retrouver tout le programme, vous pourrez notamment vous diriger du côté du site internet grésivaudan-actu.org. Et puis voilà, les Journées du Patrimoine à Tess, donc c'est les 19 et 20 septembre ce week-end. Foncez-y les amis.

C'est sur Strength, un titre du RH Factor, que nous nous quittons aujourd'hui, les amis. Cette émission touche véritablement à sa fin cette fois. Merci beaucoup à toutes et à tous de nous avoir écoutés. Merci à tous nos invités du jour. Nous avions en début d'émission l'association Grésy CNV qui propose des initiations à la communication non violente. Cela peut bénéficier à bon nombre de personnes. Donc n'hésitez pas à vous renseigner sur le site internet de la Grésy CNV ou alors sur le site internet grésyvaudan-actu.org pour retrouver toutes les dates des prochaines formations. Et merci donc à Françoise Toletti qui était donc notre, notre correspondante. Et merci beaucoup également à la Sphère de l'Acteur, une école d'acting chambérienne qui était là à l'instant avec nous. Grégory, le professeur et cofondateur de cette école, et bien sûr Loa, Elena, Guillaume et Amy, qui étaient tous avec nous pour nous partager un peu leurs expériences autour de cette école et du jeu d'acteur, du jeu de théâtre, qui pourrait aussi bénéficier à beaucoup de gens. Bref, merci de nous avoir écoutés encore une fois les amis. Il est 11h58 si vous écoutez Radio Grésy Vaudan en direct. Dans quelques instants, ce seront les informations de Radio France Internationale. Et si vous écoutez la rediffusion, il est donc presque 18h. Pas encore de poule au sillon des oreilles, votre émission de découverte musicale préférée, bien sûr, le vendredi à 18h, qui devrait reprendre ses droits d'ici quelques semaines. En attendant, profitez bien de nos magnifiques playlists. Et nous, on se retrouve la semaine prochaine pour toujours plus d'actu locale et culturelle dans le Grésy Vaudan. Gros bisous à tous les amis, profitez bien du week-end et à très vite.

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J'ai fait un rêve. J'ai rêvé que j'étais barman à l'Assemblée. Et je servais des politiciens que je connaissais pas. Jusqu'au moment où il y a Gérard Larcher qui est arrivé, donc le président du Sénat. Et je lui ai servi une bière. Et il a commencé à boire comme un gros dégueulasse, à faire des bruits de bouche et tout, à en renverser de partout. Et en fait, quasiment tout le reste du rêve, c'était moi qui resservais Gérard Larcher, qui se comportait comme un gros dégueulasse, et moi qui devais nettoyer le bar avec un chiffon. Et ça, je sais pas combien de temps ça a duré, mais pour moi, c'était un rêve qui était assez long quand même.

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1: Vous écoutez RFI, les 19h ici à Paris. RFI Soir commence avec le journal pour commencer. Dans un instant, on verra le sommaire des 3 heures à venir. Tout d'abord, Diane Berger, les informations à la une. Le football, Zinedine Zidane vient de présenter sa liste pour les prochains matchs de la Ligue des Nations.
2: Oui, le nouveau sélectionneur des Bleus, très attendu par les supporters. C'est sa première sélection depuis son entrée en fonction. Et on retrouve tout de suite au siège de la Fédération Française de Football, Esteban Mirales du service des sports. Alors Esteban, Zidane a-t-il opté pour la continuité ou un nouveau cycle pour les Bleus ?
3: Bonsoir Diane, bonsoir à tous. On peut parler d'un nouveau cycle pour les Bleus. En effet, 6 nouveaux joueurs que l'on peut citer. Guillaume Rest au cage, le portier de Toulouse. Andy Diouf, le défenseur de l'Inter Milan. Jérémy Jacquet, celui de Liverpool. Adrien Truffert, le latéral de Bournemouth. Luca Dacunha au milieu de terrain, le milieu de Côme. Et Esteban Le Poll, l'attaquant du Stade Rennais. Meilleur buteur de Ligue 1 la saison passée. 6 nouveaux donc sur un groupe de 23 noms où l'on retrouve évidemment les cadres comme Kylian Mbappé, Ousmane Dembélé ou encore Dayot Upamecano. Zidane a fait des choix forts, mais il a paru très détendu en conférence de presse. Il y avait pourtant plus d'une centaine de journalistes venus de toute l'Europe pour assister à l'annonce de sa première liste. Zidane était très souriant, vêtu tout de noir, classe comme à son habitude, et déjà projeté sur le premier des 4 matchs qui l'attendent. Ce sera la semaine prochaine avec un déplacement en Turquie.
2: Esteban Mirales du service des sports en direct donc du siège de la Fédération Française de Football pour RFI. Kylian Mbappé qui reste donc capitaine de l'équipe de France, l'attaquant du Real Madrid au cœur des critiques de la droite et de l'extrême droite espagnole car mardi dernier il a masqué le message affiché sur un t-shirt qu'il devait porter lors d'un match, un message de soutien aux habitants de Ceuta. Le joueur avait répondu avoir une pensée pour les migrants en souffrance, des migrants qui s'y trouvent ou qui ont tenté de rejoindre l'enclave espagnole au nord du Maroc, au cœur de l'été. Une enclave de nouveau au cœur de l'actualité. Aujourd'hui, des heurts y ont éclaté lors d'une opération policière. Quand les forces de l'ordre ont tenté d'évacuer des milliers de migrants établis dans des conditions précaires sur les plages du territoire. Bonsoir Auriane Verdier.
4: Bonsoir.
2: À la fin, 1700 personnes ont pu être accueillies dans un centre d'accueil temporaire, mais les autres sont de retour au bord de l'eau.
4: Oui, des milliers d'entre eux sont toujours sur les plages. C'est ce qu'affirme en tout cas le quotidien espagnol El País. L'opération a débuté à l'aube, plus d'une centaine d'agents de police, de nombreuses personnes cherchaient à s'assurer une place donc, dans le nouveau site mis en place par le gouvernement. Les autorités ont dû tirer en l'air, blessant plusieurs migrants. La foule a finalement été répartie en une longue file d'attente le long du front de mer jusqu'à la zone industrielle utilisée comme camp d'accueil temporaire par le gouvernement, malgré le refus des autorités locales. Le nombre de places reste limité, vous le disiez. Les 6000 places disponibles en accueil temporaire ont été affectées, affirme le gouvernement, mais des milliers de personnes sont encore sur les plages de Ceuta. Fin juillet, plus de 70 000 de migrants étaient arrivés dans l'enclave espagnole située au nord du Maroc. La majorité était repartie au Maroc dans les heures suivantes, mais plusieurs milliers sont restés à Ceuta dans un climat de tension entre épisodes de violence et manifestations quasi quotidiennes de la population locale. Les autorités espagnoles doivent y tenter chaque personne une par une afin de déterminer si elle a le droit d'asile ou si elle doit être renvoyée au Maroc.
2: Auriane Verdier du service international de RFI. On reste sur le continent africain avec cette alerte de Médecins sans frontières. L'épidémie d'Ebola ne recule pas en République démocratique du Congo, mais elle se déplace. Une 7e province, le Sud-Ubangi, est désormais

0: fonctionnement du site. La guerre au Yémen force toujours plus d'habitants à fuir. L'ONU compte désormais 112 000 déplacés, chassés de chez eux, mais toujours dans les frontières du pays. Il y a également 3 000 personnes environ qui ont traversé la mer Rouge pour aller à Djibouti. Les Houthis, eux, ont lancé des appels à manifester cet après-midi à Sanaa, dans une zone contrôlée donc par ces rebelles alliés de l'Iran, avec comme mot d'ordre soutenir leur cause contre les forces du gouvernement officiel et protester contre l'Arabie Saoudite, Abla Junaidi.
1: Cet appel à la mobilisation intervient après une nouvelle escalade entre Riyad et les Houthis. Mercredi, l'Arabie Saoudite a affirmé avoir intercepté un drone qui se dirigeait vers la Mecque, premier lieu saint de l'islam. Soucieux de préserver leur image de défenseurs véritables de la religion, les Houthis se sont non seulement dépêchés de démentir, mais leur chef a également appelé les foules à sortir dans la rue. Un test pour le mouvement qui a bâti son socle social et politique autour du zaïdisme, une branche du chiisme, mais aussi sur le sentiment de marginalisation des populations du Nord et en réponse à l'agression saoudienne. Hicham Al-Omeissi, analyste à l'Institut européen pour la paix, estime pour sa part que le mouvement a prouvé ces derniers mois sa capacité à mobiliser des forces, comme l'a illustré sa récente campagne militaire.
2: Les Houthis ont recruté énormément de monde ces deux dernières années, au nom de la lutte pour Gaza. C'est comme ça qu'ils ont lancé ce qu'ils appellent les brigades Al-Aqsa. Ils ont enrôlé des enfants dans les écoles, des hommes dans les villages. Ils mobilisent massivement.
1: Sur les réseaux sociaux, la propagande pro comme anti-Houthi tourne à plein régime. Il faudra peut-être quelques heures pour voir émerger des images véritables et mesurer l'ampleur de la mobilisation populaire ce vendredi à Sanaa.
0: Abla Junaidi, la guerre au Yémen, celle également en Iran, ces conflits au Moyen-Orient percutent toujours l'économie du reste de la planète. Emmanuel Macron a convoqué à la hâte une réunion ce matin avec tous les chefs de partis politiques à l'Élysée. Le chef d'État français s'est ensuite adressé à l'ensemble du pays sans faire de grandes annonces fortes sur le dossier brûlant des carburants qui provoque de nombreuses mobilisations dans le sud de la France. Raphaël Devolvé, les oppositions ont beau mettre la pression, le chef de l'État n'évoque pas de réponse globale pour l'instant.
3: Pas de mesure nationale à ce stade, car pour Emmanuel Macron, précisément, le problème n'est pas français.
4: La situation que nous vivons aujourd'hui sur les prix à la pompe, elle est la conséquence de la situation géopolitique.
3: S'il ne nie pas la gravité de la situation,
4: elle est angoissante pour beaucoup de familles.
3: Il n'entend pas nier non plus l'autre grande contrainte.
4: On a une responsabilité aussi de finances publiques.
3: Et s'en tire donc aux dispositifs existants, très ciblés pour les grands rouleurs notamment, et annonce des initiatives diplomatiques au niveau européen, la convocation du G7 ou encore des contacts avec les pays producteurs du Moyen-Orient pour assurer l'approvisionnement en carburant. Les oppositions en campagne électorale ne sont évidemment pas satisfaites pour beaucoup. Marine Le Pen, la grande favorite à la succession d'Emmanuel Macron, réaffirme sa demande de baisse de taxes sur le carburant.
5: Le risque que prend Emmanuel Macron en ne mettant pas en place cette solution, c'est le risque du blocage de l'économie.
3: À gauche, Jean-Luc Mélenchon demande lui le blocage des prix. Le candidat Raphaël Glucksmann, lui, des aides massives aux Français.
6: J'ai plaidé pour que les aides soient plus massives.
3: La ligne du président Macron consistant à affronter la crise avec des réponses plus internationales que nationales trouve toutefois un écho dans certains camps, notamment celui de son ancien Premier ministre, le candidat Édouard Philippe.
0: Raphaël Delvauvé du service politique de RFI. Puis on termine ce journal avec, en bref, cette découverte scientifique rare. Une nouvelle espèce de chat sauvage a été formellement identifiée en Bolivie. Le Leopardus tilcayo. Il fait la taille d'un petit chat domestique, ce qui fait qu'un des premiers spécimens justement avait été confondu avec un chat classique et adopté par une famille qu'il a ensuite remis à un refuge de conservation animale en se rendant bien compte que le comportement était celui d'un animal sauvage. Et quand on voit son pelage tacheté, ça ne trompe pas, c'est bien un petit léopard. Ce journal est maintenant terminé et c'est l'heure de vous retrouver, Philippe Le Caplain, pour faire un point sur le programme.
7: Absolument, Diane Berger qui revient à 21h pour de nouvelles informations. Dans quelques instants, ce sera pourquoi RFI dit ça avec des réponses à plusieurs questions. RFI en fait-elle trop sur Céline Dion? Au Cameroun, pourquoi le MRC est-il qualifié de principal parti d'opposition par RFI alors qu'il n'a aucun député à l'Assemblée? Ou encore pourquoi l'édition 2026 de la Bourse Dupont-Verlon, seuls les journalistes et les techniciens de Madagascar sont éligibles à la compétition? Dans une demi-heure, ce sera les dessous de l'Infox, avant le grand journal de RFI Soir. Afrique Soir s'intéressera entre autres à ce qui s'est passé dans le centre du Nigeria où la police a ouvert le feu sur des manifestants dans les rues de cette ville au lendemain de la mort de 37 orpailleurs présumés illégaux alors qu'ils étaient détenus par les paramilitaires. C'était à Mina. Et puis dans deux heures sur RFI, le grand entretien de RFI Soir, je recevrai Sébastien Garnot, le président du Paris Cyber Summit, pour commenter les nombreuses attaques cyber qui ont eu lieu cet été en France comme aux États-Unis et qui brouillent un peu plus

0: La frontière entre criminalité, espionnage et stratégie guerrière. À 21h40, ce sera ici l'Europe qui accueillera Adja Labib, commissaire européenne à l'égalité et à la préparation à la gestion des crises. Elle reviendra sur les feux de l'été, les menaces hybrides ou encore le projet européen face à la poussée des extrêmes. RFI Soir, 3 heures d'infos à suivre. Pour l'instant, il est 17h10 en temps universel.
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2: Le Botswana, sa nature sauvage, son grand désert, ses safaris et ses diamants. Mais aujourd'hui, son drapeau blanc, noir et bleu ciel rayonne aussi et surtout grâce à l'athlétisme. Le pays doit cela en grande partie à un homme, Letsile Teboro, qui a brillé à domicile le week-end dernier avec l'équipe nationale aux Mondiaux de relais. Le sprinteur a ouvert la voie en remportant le premier titre olympique de son pays au JO de Paris en 2024. Depuis, les athlètes botswanais enchaînent les exploits et toute une génération rêve de le suivre au pas de course. Letsile Teboro, étincelle pour l'athlétisme botswanais. Un grand reportage de Claire Bargelès.
3: Pour moi, de voir mon pays et mes concitoyens me soutenir, c'est tellement important, bien plus que beaucoup d'autres choses qu'on pourrait me proposer. D'habitude, ils peuvent suivre nos exploits de loin, mais aujourd'hui, ils ont enfin l'occasion d'en faire directement l'expérience avec nous, ici.
1: C'est à domicile que Letsile Teboro participe cette année aux Mondiaux de relais. Sur la piste bleue, les équipes de 8 nations différentes s'échauffent avant la finale du 4x400 mètres. Jusque-là, ce week-end, c'est surtout la Jamaïque qui a fait forte impression sur les autres distances, ainsi que les États-Unis, pourtant venus à Gaborone sans leur superstar. Mais lors de cette dernière course, tout le monde sait qu'il faut désormais compter sur un autre challenger. Les yeux sont rivés sur les coureurs du pays hôte, le Botswana. Le stade d'une capacité de 25 000 places est rempli. Dans les gradins, une forêt de parapluies multicolores protège les spectateurs du soleil de plomb. L'ambiance est électrique et un nom revient dans toutes les bouches. Namzi, grand sourire et les yeux pétillants, est arrivé très tôt pour savourer l'excitation de voir les stars de l'athlétisme venir s'affronter devant elle, dans sa ville, et soutenir les coureurs de son pays.
4: Je suis là pour supporter le Botswana jusqu'au bout. Je les ai toujours suivis, mais je pense que ça m'intéresse encore plus depuis qu'on gagne. Je suis vraiment derrière eux maintenant. Le sport est populaire et tout le monde se prend de passion pour l'athlétisme. Maintenant qu'on a une icône nationale et que les gens connaissent le Botswana, on peut recevoir des compétitions comme celle-là chez nous.
5: Ladies and gentlemen, may I have your attention, please?
1: Les sprinteurs s'élancent, un tour de piste pour chacun à couvrir. Les passages de bâtons sont fluides. Côté botswanais, Li Epi, Letsile Teboro, puis Baya Pondori, ferraille dur avec l'Afrique du Sud et l'Australie. La course se joue sur la dernière ligne droite du dernier relais, avec l'accélération de Colin Kebinachipi, qui termine le travail tout en puissance et boucle ce 4x400 mètres pour décrocher l'or à la maison dans un stade en éruption. Les quatre coureurs reçoivent leurs médailles, chacune incrustée d'un diamant naturel local, symbole du filon économique qui a permis au pays de se développer en 60 ans d'indépendance. Et si la nation a pu accueillir en ce mois de mai les premiers mondiaux de relais à se tenir en Afrique, c'est parce qu'elle a su récemment se forger une réputation dans le monde de l'athlétisme, comme le souligne l'ancien champion britannique, aujourd'hui patron de World Athletics, Sébastien Coe.
6: This is my second visit to Botswana. C'est ma deuxième visite ici au Botswana. La première était déjà très intéressante car elle m'a permis de mieux comprendre comment est née toute la génération d'athlètes qui brillent aujourd'hui sur les pistes pour notre plus grand plaisir à World Athletics et le vôtre dans ce magnifique pays. Et je suis vraiment heureux de faire partie de cette histoire. J'ai pu observer le développement de l'athlétisme sur place au cours des 8 dernières années depuis cette première visite. J'avais alors pu observer vos talents émergents s'entraîner et ils font désormais partie des équipes qui représentent le Botswana. Je veux que tout cela soit une source d'inspiration pour les jeunes qui sont assis ici dans les gradins et qui rêvent, j'espère, un jour de suivre le même chemin que Letsile et des autres grands athlètes présents ici, quel que soit le pays et le continent qu'ils représentent.
7: Tout a basculé lors des Jeux Olympiques de Paris en 2024. C'est là qu'a été découvert ce joyau du Botswana.
8: Et c'est parti pour ce 200 mètres. Et déjà Alexis

0: tout le monde devant qui
1: magnifique.
2: C'est amazing.
3: C'est génial, je ne pense pas que beaucoup comptaient sur moi avant la course, mais moi je me suis juste dit, fais ta course et fais ce que tu as à faire. C'est incroyable pour le pays, mais aussi pour le continent africain et pour tous les gens qui m'ont accompagné jusqu'à aujourd'hui.
4: À 21 ans, Letsile Teboro devient le premier sprinter africain à remporter l'or sur 200 mètres et le premier champion olympique de son pays. Un demi-jour férié est déclaré après cette victoire historique et une grande fête l'accueille à son retour. Depuis, il est devenu un héros national. Sa photo est affichée en grand dans la capitale pour vanter la vitesse d'un réseau téléphonique ou encore les mérites d'une marque de lait. Et il apparaît même avec ses coéquipiers sur les nouveaux billets de 50 poulas, la monnaie locale. Ils ont été créés l'année dernière suite au titre du 4x400 décroché lors des mondiaux de Tokyo. Le Botswanais espère, grâce à cette renommée, ouvrir la voie pour les sportifs africains.
3: Je ne sais plus depuis combien de temps on voit les Jamaïcains, les Américains et les pays asiatiques dominer les différentes disciplines. Mais l'heure du changement a sonné et j'espère qu'on continuera à noter une différence année après année.
4: Ce prodige est aujourd'hui le visage d'un sport qui grandit dans un pays de 2,5 millions d'habitants. Et il représente une source d'inspiration et un moteur pour les autres jeunes athlètes. Il a notamment aidé la première journée des relais, l'équipe du 4x100 mètres, dont Jason Mendoza fait partie, à se qualifier pour les prochains mondiaux d'athlétisme.
5: Il joue un grand rôle. On sait que quand il est là, tout va bien se passer.
4: Pour découvrir là où tout a commencé, il faut se rendre à une centaine de kilomètres au sud-ouest de Gaborone, dans la petite localité rurale de Kanié. Elle était jusque-là connue comme étant la ville de naissance du deuxième président du Botswana. Mais désormais, nul n'ignore que c'est aussi ici qu'a grandi Letsile Teboro. Sur le bas-côté, des vendeurs proposent, sur de petits étals, des pastèques et des tiges de canne à sucre à mâcher. À une intersection, Ketia Metsue, laveur de voitures plein de bagou, indique le chemin.
6: That side. You are stay that side.
7: C'est là, il habite de ce côté. C'est quelqu'un de chouette. Je me souviens de lui quand il était à la Kids Academy là-bas. Il s'entraînait dur et c'était un rapide. C'est vraiment une bonne personne. Grâce à lui, on connaît maintenant notre ville. On est fiers de ce garçon.
6: We are proud of him, this boy.
4: Après avoir suivi plusieurs routes en terre, la grande maison de la famille Teboro finit par apparaître. Sur le perron, un homme nous accueille, vêtu du maillot de l'équipe nationale d'athlétisme.
8: Je suis Tefo Teboro, l'oncle de Letsile.
4: C'est ici que Letsile a grandi, dans un milieu modeste, élevé par sa grand-mère et sa mère. À l'école, il découvre les joies de la course à pied et du sprint, même s'il préfère, dans un premier temps, se tourner vers le foot. Ses qualités physiques se font très vite remarquer.
8: Ça a commencé très tôt. Dès son enfance, il était plein d'énergie. On se demandait souvent pourquoi il courait tout le temps partout. Il y a un endroit plus bas, vers la maison de l'ancien président Ketumile Matsire, où c'est très en pente. Et il piquait souvent un vélo pour aller en faire là-bas. Tous les sports d'adrénaline, c'était son truc.
4: À l'adolescence, il déménage à Gaborone et son ascension est ensuite très rapide, une fois qu'il intègre les structures d'entraînement national. En 2021, surnommé Schoolboy puisqu'il est encore au lycée, il devient champion du monde junior sur 100 mètres à Nairobi et commence à attirer l'attention. Il confirme ses talents un an plus tard en Colombie en établissant un nouveau record du monde des moins de 20 ans en 9 secondes 91 centièmes. C'est la première fois que le Botswana produit un athlète qui passe sous la barre des 10 secondes. Puis en 2023, il frappe un grand coup à Budapest pour ses premiers mondiaux chez les seniors. Il décroche l'argent sur 100 mètres et le bronze sur 200, poussant les Américains, notamment Noah Lyles, dans leur retranchement. Viennent enfin les JO de Paris, la consécration, l'or sur 200 et l'argent en 4x400. Pour son oncle Tefo, la recette de cette réussite, c'est qu'il a été bien entouré.
8: En fait, ils étaient trois. Je les appelais la marmite à trois pieds. Letsile, sa mère et son entraîneur. Il formait une super équipe. Son coach, c'est plus que son coach. C'est aussi un peu son oncle, son frère, tout ce que vous voulez. Même une forme de figure paternelle. Et puis, il y a eu l'année olympique où on a perdu ma sœur en mai. Ça a été vraiment très dur. On n'était pas sûr qu'il arriverait à faire le déplacement pour les JO. Mais avec son entraîneur, ils ont décidé d'y aller. Il s'est dit que peut-être ça lui permettrait de se dégager d'un poids. Donc il est parti là-bas et il a fait ce que l'on sait. Et wow.
4: Il avait d'ailleurs marqué l'esprit des téléspectateurs en montrant aux caméras à Paris, après sa victoire olympique, une inscription sur sa chaussure. EST, 23 décembre 1980. Les initiales et la date de naissance de sa mère Seratiwa, décédée d'un cancer du sein. Aujourd'hui, malgré ses succès fulgurants, ses proches insistent. Letsile a su rester simple, attaché à ses racines, sans laisser la célébrité lui monter à la tête.
0: The good thing about him is...
8: La bonne chose, c'est qu'il n'a rien perdu de son humilité. Il est proche de tout le monde. Il ne se dit pas que maintenant qu'il est une star, il est différent. C'est un humble garçon de Kanye. Le peu de temps libre qu'il a, il va s'occuper de sa ferme. C'est comme ça qu'on a été élevé. On doit s'occuper de notre troupeau de vaches. Il y va pour un jour ou deux, puis il revient pour recommencer à s'entraîner. Et il est toujours là pour aider n'importe qui. La dernière fois, il y avait des inondations à Gaborone et il a vu qu'un véhicule était bloqué au milieu de l'eau. Il ne s'est pas dit « Oh non, je porte des vêtements de luxe ». Il a juste fait demi-tour avec sa voiture et il est allé les remorquer.
4: Au sein de la capitale, son ancien club, le Lefica Athletics, est toujours actif. Tabang Grossiemeng s'est reconverti en jeune entraîneur après une blessure qui l'a éloigné des pistes. Et il n'en revient toujours pas de cette ascension éclair.
1: Je m'entraînais avec lui vers 2018-2019 et je voyais bien que ses foulées étaient impressionnantes quand il courait. Je me disais que cet homme allait être incroyable sur le 200 mètres. Tout s'est passé si vite, je n'arrivais pas à y croire. Tout d'un coup, c'est devenu quelqu'un de si important pour le pays.
4: 1, 2, 3. Mais Letsile Teboro et sa grande foulée ne sont pas sortis de nulle part. Avant lui, d'autres Botswanais ont ouvert la voie, à l'image de la championne du monde sur 400 mètres, Amantle Mondjo, du tout premier médaillé olympique du pays, Nigel Amos, en argent sur 800 mètres en 2012, ou encore d'Isaac Maklawa, figure du 400 mètres. Et la nation récolte également les fruits d'efforts déployés depuis des années pour développer la pratique scolaire et détecter les talents précoces. Des programmes financés en grande partie grâce aux revenus miniers. Martin Morwati, universitaire et spécialisé en gestion du sport, est le président du comité d'organisation des mondiaux de relais de Gaborone.
2: Toute cette histoire a commencé dans les années 1960, à la suite de l'indépendance. Le stade a été construit à cette époque. Depuis, le gouvernement est impliqué et il investit dans les jeunes talents. Le cœur du système, ce sont les écoles. Elles sont cruciales dans la production de grands athlètes. Avec l'évolution du sport, on a commencé à mettre en place de nouveaux programmes. Par exemple, celui qu'ont sans doute suivi Letsile et tous les autres, et qui s'appelle Rebabonaha. Ça veut dire, c'est là que nous les trouvons. C'est un programme en lien avec les établissements scolaires et les communautés pour que les enfants s'entraînent dans différents sports. Ce n'est pas seulement l'athlétisme. Il y a aussi de la boxe, du karaté et d'autres disciplines. Donc, il y a eu toute une politique concertée afin de développer les capacités sportives.
4: Le champion olympique a d'ailleurs fait le choix de rester sur place et de continuer à s'entraîner avec son coach, Kebonye Modissa Mosimanyane, dit Dossé. Deux États du Golfe et la Tunisie lui auraient proposé de changer de nationalité sans succès. Et désormais, son aura s'étend bien au-delà de Kanye et nombre d'enfants au Botswana rêvent de marcher dans ses pas. Juste à l'extérieur de la capitale, à la frontière avec l'Afrique du Sud, la petite ville de Ramotswa compte son propre club d'athlétisme.
9: C'est le terrain d'une école sur lequel on peut venir s'entraîner. Il n'est pas en très bon état, mais on n'a pas vraiment le choix. Il faut qu'on continue, car c'est toujours mieux que d'autres endroits.
4: On ne distingue pas à première vue la piste en terre battue qui existe au centre de ce terrain vague pas très plat, parsemé de bouses de vaches séchées. Au loin, une butte de terre indique le futur emplacement d'une fosse pour accommoder les sauteurs en longueur. Malgré ses infrastructures insuffisantes, le coach Ouaraïlé Disseko, surnommé Fino, met toute son énergie pour pousser ses jeunes pratiquants, de plus en plus nombreux, à donner le meilleur d'eux-mêmes.
9: On a lancé la structure en 2019. Durant la pandémie de Covid, beaucoup de jeunes ont arrêté de faire du sport. Donc on a voulu les faire revenir et recréer du lien au sein de la communauté. Et vous voyez, tout ce groupe-là, ils sont arrivés après les Jeux Olympiques de 2024 de Paris. Ça a attiré beaucoup de monde. Ils veulent tous devenir le futur Letsile.
6: The next Letsile.
4: Tous les encadrants sont bénévoles et Saïdi Motladile, qui amène régulièrement ses deux enfants s'entraîner, s'est récemment retrouvé propulsé au poste de président. Et il est persuadé que la course à pied est un remède pour tenir les adolescents sur le bon chemin, à l'image de Letsile qui a affirmé que le sport est un cadre qui l'a aidé à rester discipliné, loin de la criminalité.
10: Ici, on a des familles à revenus faibles ou moyens. Et le but principal du club, c'est de guider les jeunes et les tenir éloignés de ce qui se passe dans la rue. On dit qu'un esprit trop oisif, ça mène à des comportements perturbateurs. Donc, on essaye de les garder bien occupés.
4: Passé d'une dizaine d'athlètes compétitifs à plus de 40, l'entité de Rameau de Soie devient peu à peu un vivier local de nouveaux talents, avec notamment des espoirs paralympiques tels que Bossé Morwati et Ronald Richwill. À 16 ans, Wame, tout en longueur et vitalité, se concentre pour sa part sur le 800 mètres. Cela fait un an qu'elle a rejoint le club, un peu par hasard.
11: J'habite juste là-bas, là où il y a du linge qui sèche. Au début, j'ai vu que des gens venaient régulièrement s'entraîner ici. Je me suis dit que comme je cours pas mal, pourquoi ne pas me joindre à eux ? J'adore la course car je me sens libre, libre de tous mes problèmes. Je suis juste avec moi-même et rien ne peut m'arrêter.
4: Et les accomplissements de la Team Botswana apportent beaucoup de motivation à tous ces sportifs, comme Rotsi, le fils de Saïdi, âgé de 17 ans.
12: J'étais tellement heureux que le Botswana remporte une médaille d'or aux JO. Et ça a créé un déclic. Peut-être que moi aussi, plus tard, je pourrais en remporter une pour mon pays. D'ici 5 ans, j'aimerais tellement être un professionnel et courir pour le Botswana, sur mes distances qui sont le 100 et le 200 mètres.
4: À la tombée de la nuit, un peu après 18 heures, le groupe est obligé de plier bagages, faute d'éclairage. Et les dernières courses se déroulent dans la pénombre, accompagnées par les prédications d'une église évangéliste voisine. Les victoires du pays des Tswana ne sont en tout cas pas près de s'arrêter et une nouvelle figure nationale impressionne déjà en la personne de Colin Kebinachipi, 22 ans et vainqueur du 400 mètres aux Mondiaux de Tokyo l'an dernier. Letsile Teboro est donc confiant pour la suite.
13: Je pense que tout cela va donner de bonnes bases pour les athlètes botswanais qui vont se développer avec le temps. Ça devrait inspirer du monde au sein de la nouvelle génération qui va vouloir faire comme nous. Ils deviendront la meilleure version d'eux-mêmes et tenteront d'aller encore plus loin que ce que j'ai déjà fait pour ce sport.
4: La nation d'Afrique australe pourrait bien continuer à faire émerger de nouveaux diamants sur les pistes mondiales et il faudra garder un œil sur cette équipe bleu ciel décidément pleine de promesses.
14: Letsile Teboro, étincelle pour l'athlétisme botswanais. Un grand reportage signé Claire Bargelès. Réalisation Pauline Leduc.
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0: C'est comme une lettre d'amour. Je l'appelle la love. La love, c'est la lettre pour obtenir vite un entretien. Alors comment?
1: Bonne chance, Spud.
2: T'es sympa.
1: Et surtout, n'oublie pas.
2: Quoi?
1: S'ils pensent que tu glandes, c'est foutu. Ils passeront un coup de fil au chômedu et ils leur diront « Celui-là, c'est un glandeur. Résultat, tu recevras plus ton chèque. »
2: Ouais.
1: Mais si tu l'ajoutes trop zélé,
2: ils vous donnent leur putain de job.
1: C'est ça, les
2: cauchemar.
1: Ça fout les chocottes, leur saloperie.
3: Madame, monsieur, suite à votre annonce,
4: suite à votre annonce,
3: je vous écris, je me permets de candidater au poste de...

0: Ouais, en fait, je recherche pas vraiment de taf, mais je risque une radiation. Donc avant de recevoir mes salutations, sachez que j'ai pas envie de me lever à 6h tous les jours. J'ai pas envie d'un CDD, je suis même pas titulaire du permis B. J'aurais aimé pourvoir votre offre d'emploi, mais franchement, autant le dire, j'ai pas l'étoffe de l'employé du mois. Je joue à ma lettre, un curriculum vite fait, et vous prie de recevoir l'expression de mes sentiments distingués.
1: Votre CV est impressionnant?
2: Oui, je suis spécialiste en CV.
3: C'est la lettre de non-motivation.
4: En espérant pouvoir vous exprimer ma non-motivation
3: c'est
4: dans le cadre d'un entretien.
3: C'est la non-motivation.
4: Je vous prie de croire, madame, monsieur, à l'expression de mes salutations.
3: C'est la lettre de non-motivation.
4: Ma formation et mes expériences professionnelles.
3: C'est ma lettre de non-motivation.
4: Relation directe avec le poste.

0: si c'est trop limite, je veux dire, laisse tomber. Mais là, si t'entends, tiens, je veux dire, là, je le sens bien, là, tu vois. J'ai l'impression que ça se passe pas mal, non?
1: Monsieur, patientez ici, on vous appellera.
2: Hey, copain! Hey, me voici la gueule! Elle est enfin toute seule! Je suis mort ce matin!

0: Il y a plusieurs millions d'années, quand les océans de Mars disparurent, les habitants de ce monde désolé furent parqués dans des villes souterraines où ils vécurent en paix jusqu'au jour où...
1: Rotate.
2: Drop.
1: Burial.

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0: J'appelle la population à la grève. Aujourd'hui, je lance un appel aux barricades. Les souffrances seront encore nombreuses. Il faut que le combat de rue s'engage partout. Rien n'est impossible.
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8: La javel du football, chanson de comptoir.
9: Ah, tu chantes? Allez, c'est Scogriffe, chante-nous un truc.
8: J'y vais.
9: Allez, mais chante, quoi.
8: Ouais, ben j'arrive.
9: Chante, chante.
8: 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On a un peu trop picolé et on s'est retrouvé au ballon.
9: Oh, et au ballon de football. Oui, monsieur.
8: Mais non, c'est en prison, Bouddha.
9: Ah bon? Ah, je croyais que c'était ballon.
8: 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Je faisais déjà un peu moins le con.
9: Hein?
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9: Des crampons. Des crampons de football encore. C'est bon ça, j'adore. Ah, les mots.

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1: Et mondial de foutre. Oui,
2: madame.
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1: Impeccable. Oh, dis donc, super la chanson là. Impeccable.
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Amour, fou. Avatar de la passion amoureuse, de forme érotico-sublimée et dont l'issue est le plus souvent fatale, magnifiquement illustré par Jean-Luc Godard, cinéaste bien que suisse, dans son chef-d'œuvre Pierrot le Fou, 1965, couleur 1h55. Un analyste affûté situerait l'amour fou quelque part à mi-chemin entre la cristallisation stendhalienne et le rut des grands cervidés que l'on peut observer les soirs d'automne à Chambord, perché sur un mirador ad hoc, à condition d'être bien couvert, sinon on se gèle les couilles. On ne confondra pas l'amour fou avec l'amour mou, dont je ne donnerai pas d'exemple pour éviter les pièges désolants de l'obscénité, et encore moins avec l'amour pou. Dans ce dernier cas, il s'agit de petites bêtes pleines de pattes qui ne s'en finissent pas de se monter dessus. Et ça fornique. C'est dire si l'on est loin de l'univers de Tristan et Iseut.

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On passe au petit B, description de la situation. Là, vous allez décrire votre situation. Nous sommes lundi. Deux petits points, guillemets, gras, italique. Préparation de la dilution du détergent désinfection des surfaces. On ferme les guillemets, points, etc. Chaque lundi matin, l'équipe doit impérativement vider le bidon de 8 litres contenant du détergent désinfectant qui avait soigneusement été dilué il y a seulement 7 jours. Car cette solution ne se conserve que 7 jours. Point. Point. L'aide-soignante et moi sommes dans la cuisine du service où se trouve le bidon de 8 litres qui est placé dans l'armoire sous l'évier. J'enfile donc, dans un premier temps, une paire de gants avant de manipuler le produit toxique. Par la suite, je vide le reste du détergent désinfectant présent dans le bidon dans l'évier. Donc, il n'y avait aucune possibilité dans ce... C'était l'évier, on était en cuisine. Tout en faisant attention aux éventuelles projections de produits dans mes yeux et ma peau. Ça, c'est très important de le noter. Je garde à l'esprit les précautions qu'il faut que je mette en place s'il y a une projection au niveau des yeux. C'est-à-dire de me laver à l'eau douce durant 15 minutes en maintenant les paupières écartées. Et ma peau.

au suivant. Donc, puis, je procède au rinçage du bidon d'eau claire afin de ne laisser aucun reste qui pourrait fausser le dosage et l'efficacité de la préparation. Mon bidon est donc bien rincé, je procède donc à l'étape suivante. Et donc là, je remplis le bidon à l'eau froide pour garder toutes les propriétés de désinfection. Maintenant, je veille à remplir le bidon jusqu'au 8 litres. Mon bidon est bien rempli. Je prends donc le produit détergent désinfectant. On va dire surfaneuse et premium. Et vous pouvez aussi diriger vers une analyse.

0: je me dis en fait.
1: Le chariot magasin est organisé. Sa charge ne comprend que les matériels et le linge juste nécessaire aux besoins d'un poste horaire. Le chariot satellite de soins est préparé à soins uniques. On y retrouve uniquement les matériels nécessaires à la toilette du patient.
2: Je vais vérifier votre protection si vous êtes mouillé.
1: Le tablier imperméable à usage unique protégera le soignant de la contamination microbienne importante au cours du soin de toilette, mouillant et souillant.
2: Voilà.
1: La cuvette individualisée aux résidents est nettoyée, désinfectée.

0: Je vais vous déshabiller. On va changer, on va faire la petite toilette du bas.
1: Le résident est souillé, imposant le début de la toilette par la zone périnéale. Le soignant porte des gants de soins à usage unique, non poudrés.
2: Ce qui correspond à un bouchon.
1: Le respect de la pudeur du résident est primordial.
2: Ce qui correspond à un bouchon.
1: Un flacon distributeur à pompe contenant du savon doux liquide est utilisé, évitant l'emploi des savons en pain ou des savonnettes, perpétuellement recontaminés par les germes recueillis au cours de la toilette. À la fin de la toilette de la zone périnéale, le gant de toilette est immédiatement évacué avec le linge sale. L'essuyage du résident est immédiat pour son confort et pour éviter son refroidissement. La serviette est elle aussi

0: collectées et éliminées, les mains sont séchées par tamponnement avant la friction hydroalcoolique. La phase propre de cette étape peut débuter. Le soignant ne porte pas de gants de soin.
1: Voilà, vous pouvez revenir vers moi. Voilà. On va tourner quand même un petit peu sur le côté, monsieur Kowalski.
0: L'eau sale est évacuée. La cuvette est rincée puis nettoyée, désinfectée avant utilisation pour la toilette du reste du corps.

0: c'est le principal. C'est le principal. Voilà.
1: Les déchets et le linge sale se sont évacués.

0: Si vous perdez le pantalon, ça va être bien. Hein.
1: Un cul qui est vu n'est pas perdu.
0: Je suis gentille, mais quand même.

0: À la fin du poste horaire, le chariot magasin et le contenant à roulettes sont vides. Ils sont désinfectés avant d'être entreposés.
1: Voilà.
0: À la fin du poste horaire, les sacs de linge sale et les déchets sont évacués dans les containers adaptés et fermés, stockés dans un local réservé propre.

0: Avant de quitter le local, le soignant nettoie le sol et laisse un local non encombré et propre. Puis il est préparé avec des sacs propres avant d'être entreposé dans un espace dédié propre.
1: Même, vous voulez mettre un peu de crème?
2: S'il vous plaît.
1: Alors tenez, je vous laisse faire.
2: Merci.
1: Voilà.
2: Bon, on y va doucement.
1: Oui. Ça rafraîchit, ça fait du bien.
2: Oui. Et ça sent bon.
1: En plus.
2: Voilà, je crois que j'en ai mis partout.
1: Oui, bah c'est très bien.
3: Une fois que vous avez décrit le lieu, voilà. Donc ça, vous avez décrit le lieu.
1: Bon appétit.
2: Merci.
1: À plus tard. Bonne fin de journée.

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